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Ah, c'est vrai. Sur les disciplines, quand je peux tout voir, dis-donc.

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0: Il en fit un être unique, un autre être que lui-même. Il s'ouvrit alors à lui, et à lui l'autre s'ouvrit. Ils s'ouvrirent l'un à l'autre, s'ouvrirent à l'univers. L'univers s'ouvrit à eux, à celui qui le créait, à celui qu'il accueillait, et Guénot fut satisfait.
1: Salut, c'est Charles Cécile. Cette fois-ci, c'est du sérieux. On parle du tout début du monde, du moment où l'un se divisa en deux, puis en quatre, puis des milliards, où toutes choses se séparèrent, et bien sûr, de l'éternel combat du bien et du mal. Sujet de nombreux récits sur toute la surface du globe, c'est à la tradition d'Afrique de l'Ouest que nous empruntons aujourd'hui, avec sept fleuves, sept montagnes, récit initiatique. Une épopée jazz pensée par Angel Goduchaud, écrite par Bruno de la Salle, créée sur scène avec l'œil extérieur de la metteur en scène et chorégraphe Daniel Maxan. Dansée, chantée, racontée par trois artistes que j'ai l'honneur et l'avantage d'avoir aujourd'hui avec moi, Angel Goduchaud, Aurel Salmon, Ludovic Hellet. Voilà, donc on va commencer, on va faire un petit tour de table déjà, Aurel.
2: Oui, bonjour.
1: Bonjour, Aurel Salmon.
2: C'est ça.
1: Hein, toi, ton métier habituel, c'est d'être chanteuse.
2: Oui.
1: Tu peux nous dire deux, trois trucs hein.
2: Je peux vous les dire ou je peux vous les chanter. Non, ben, ça fait déjà très très longtemps que j'écris. Et puis après, pour montrer aux gens que j'écris, que je chante. Et puis après, pour montrer que je peux en vivre, eh ben je fais des spectacles. Voilà comment ça commence. Et ça fait très longtemps déjà, on ne compte plus. Voilà.
1: Très bien. Ludovic Hellet, musicien.
3: Bonjour.
1: Hein, ta spécialité à toi, c'est...
3: Bah, c'est la contrebasse, en fait.
1: Yes.
3: Donc, je joue surtout de la contrebasse, mais parfois, je fais d'autres choses qui sont liées à la musique, comme un peu de guitare. Je peux aller faire un peu de... musique avec les enfants, dans des crèches, à l'hôpital, dans des écoles maternelles, dans des écoles primaires, dans des collèges, et puis la musique dans tout ce qu'elle peut avoir de...
1: Oui, parce qu'on te retrouve aussi sur des concerts de jazz, on te retrouve aussi sur des festivals.
3: On peut me retrouver, effectivement. On peut me retrouver si on cherche bien.
1: Il n'y a pas que dans les crèches.
3: Non.
1: Tu es un peu partout, du moment qu'il s'agisse de musique. Quoi.
3: C'est ça.
1: Voilà, très bien. Et puis... Et également, Angel Goduchaud.
4: C'est moi.
1: Voilà, bonjour Angel.
4: Bonjour.
1: Voilà, toi donc, ton métier...
4: Je suis conteuse, je raconte des histoires. Et quelquefois, je rajoute un peu de chant. Et je me souviens qu'il y a quelques années, on s'était retrouvés avec Aurel. Tu te souviens, Aurel, dans un bis?
1: Parce qu'il y a une vieille histoire d'amitié entre vous aussi.
5: Ah dis donc
2: Alors, dans un bis, oui, dans une biennale internationale
4: du spectacle. Et je disais, mais en fait, toi, t'es chanteuse, mais tu chantes des histoires. Parce que tes textes, c'est des petites histoires aussi.
2: Mmh. Et ne t'avais-je pas rétorqué, ne serais-tu pas également une raconteuse de chansons?
4: C'est ça, voilà.
2: Voilà, on avait réussi.
4: On s'était dit qu'on se. On avait une espèce de.
2: Entre une chanteuse d'histoire et une raconteuse de chansons.
1: Voilà. Et puis également, entre Ludovic et Aurel, il y a aussi une histoire, pas une vieille histoire.
3: Ça fait 2-3 ans que ça fait 10 ans.
1: Et voilà, au sein de Vocal Cord,
3: voilà,
1: c'est ça.
3: On a un duo qui s'appelle Vocal Cord, donc chant contrebasse, qui est un peu sur le modèle d'un groupe italien qui s'appelle Musica Nuda. Et puis, on écrit des chansons, on fait des spectacles. Voilà, pareil, vous pouvez nous retrouver sûrement sur internet en écrivant Vocal Cord.
1: Très bien, très bien, super. Donc, écoutez, là, il s'agit de discuter aujourd'hui d'une épopée, on l'a même appelée épopée jazz, qui s'intitule « Sept fleuves, sept montagnes ». Alors, qu'est-ce que c'est qu'une épopée? Déjà, on va peut-être commencer par là. Je crois que est-ce qu'on peut dire que c'est un conte très long? Angel Goduchaud.
4: Ouais, une épopée, c'est compliqué, à définir précisément, mais enfin oui, une épopée de toute façon c'est un récit long, ça n'existe pas une épopée de trois quarts d'heure, c'est un grand récit d'aventure, ce que les grands publics connaissent comme épopée c'est l'Odyssée par exemple, dans Star Wars on pourrait dire que c'est une épopée aussi, et chaque civilisation a sa forme d'épopée, c'est-à-dire que c'est un grand récit qui vante la plupart du temps des valeurs qui sont chères à un peuple ou à un ou à un pays. Quelquefois,
6: pratiquement dans chaque pays, en fait, il y a une épopée qui est significative de l'âme profonde,
4: chaque culture, disons. Ouais, ouais. Mais ça vante, ça met en valeur des choses auxquelles les gens sont sensibles. Ça, c'est le courage, c'est pour l'Odyssée, ce serait la ruse, peut-être un peu, et puis la persévérance,
6: La persévérance, sans doute.
4: Voilà.
6: Bon, j'imagine alors que pour faire un travail comme cela, faut pas s'y prendre 15 jours avant. Cette idée d'épopée, elle est venue initialement de toi. Et ça t'a pris il y a combien de temps, Gaëlle ?
4: En fait,
6: avant la première représentation, si on. Voilà.
4: En fait, ce que je sais des épopées et des gens qui les racontent, c'est que en général, ça devient l'histoire du conteur avec ce récit. En général, ça devient soi-même une épopée, c'est-à-dire que ça prend pas 2 minutes. En effet, moi, j'ai découvert ce récit qui est un récit d'Afrique de l'Ouest. Il se trouve dans plein d'endroits en Afrique de l'Ouest. La version la plus complète, c'est Amadou Ampateba qui l'a noté dans ses récits initiatiques Peul, et ça s'appelle Djedo Dewal, la mère de toutes les calamités.
6: D'accord.
4: J'ai commencé à en raconter des épisodes en me disant je vais faire une espèce de Star Wars avec la saison 1, saison 2, saison 3. Voilà, j'en ai écrit et raconté en public des épisodes différents pendant plusieurs années. Ça a duré ça au moins 4 ans ou 5 ans. Et puis à un moment, je me suis dit oui, mais c'est vrai que ces récits étaient censés pour leur donner plus de. Pour honorer cette parole-là et aussi pour retenir ces récits. Les gens les écrivaient en vers la plupart du temps. En tout cas, il y avait une composante rythmique, une métrique, de manière à ce que ça puisse être chanté, que ça puisse être. Donc je me suis dit, il faut que j'écrive des vers. Alors là, ça a été. Il y a eu 2 ans où j'ai tenté de faire ça. J'ai écrit, j'ai jeté. J'en ai fait finalement une version en spectacle. Et puis. Et il y avait, je m'en souviendrai toujours, Jean-Louis Baquès qui est le traducteur des hymnes. Il a beaucoup traduit Homère, il a beaucoup traduit, et en vers justement, c'est un monsieur quoi, de l'écriture en vers en tout cas. Il est venu me voir à la fin du spectacle, c'est un vieux monsieur très gentil avec sa barbe blanche. Il est venu me voir en me disant « Oh, c'est très bien, mais alors qui a écrit ce texte de merde ?»
2: Ce texte d'Homère,
4: d'Homère. Ah, je dis, vous n'allez pas vous en tirer comme ça, vous allez me dire pourquoi. Donc on a eu un rendez-vous dans un bistrot, puis il m'a dit, c'est vrai que dès qu'on commence à écrire des vers, on commence à utiliser des formules que tout le monde utilise, parce que ça dure 4 syllabes au lieu de durer 5, on inverse le sujet et le verbe, ça devient une espèce d'écriture à la con, et pourquoi vous faites ça, c'est pas votre truc, le faites pas. Bon, du coup.
6: Donc, il y a eu un travail avec un monsieur du conte.
4: Du coup, il y avait Bruno de la Salle.
6: Habitué à la versification.
4: Bruno de la Salle qui est conteur et puis qui est le saint patron de toute une génération de conteurs d'aujourd'hui et qui est un auteur qui s'est beaucoup intéressé aux épopées justement et qui adore l'écriture versifiée. Il avait vu toutes mes tentatives, il les avait suivies aussi. Il voyait bien que ce texte, je le racontais déjà, puis j'y tenais beaucoup et tout ça. Il a accepté d'écrire, il a accepté cette commande d'écrire le texte pour moi. Et donc il a.
6: Alors donc, texte versifié, texte avec une certaine rythmique, ça doit être un régal ça pour un musicien. Comment tu as vécu cette découverte, Ludovic?
7: Oui, c'était en fait ce que j'ai bien aimé, il y avait un côté un petit peu improvisation dans ce qu'on a fait. Et la rythmique, comme dans toute forme de musique, faut à défaut de jouer un rythme, faut au moins penser un rythme, faut mettre une ossature. Et j'ai trouvé ça super moi de. En plus, il n'y avait pas d'autres instruments au sens. Il y avait la voix, il y avait la parole et le chant, mais il n'y avait pas d'autres, on va dire, instruments mélodiques. Et donc, du coup, j'avais une grande liberté. C'était assez nouveau pour moi. Et donc, du coup, bah oui, c'est vraiment, je rapproche ça de la musique improvisée. Je ne peux pas vous dire exactement pourquoi. Et puis, bah, le conte, voilà, le côté histoire où on a un peu l'impression de faire la musique d'un film. Et donc, j'aimais bien ça. C'est un truc que j'ai découvert dans ces années-là. Et puis, bah, depuis que je continue à faire, alors pourquoi c'est arrivé comme ça sur mon chemin, je ne saurais vous dire. Mais en tout cas, ouais, c'était vraiment original. Mais je ne peux pas formaliser beaucoup plus que ça. Là,
6: donc, beaucoup de travail qui somme toute, laisse après aussi pas mal de traces quoi, musicalement.
7: Tu
6: te resserres de choses que tu as découvertes sur cette période-là.
7: Oui, tout à fait. Mmh. Bah, disons, c'est un peu comme si c'était des mêmes ingrédients avec une autre recette un peu nouvelle, une autre façon de cuisiner tout ça.
6: Angèle.
4: Ouais, ce que je voulais dire, c'est que le texte, il a été écrit quand je l'ai lu la première fois. Je me suis dit, ce texte, c'est déjà de la musique. Ça, c'est assez rare en fait. Oui, souvent, oui, on peut dire ça quand on lit des poèmes ou une chanson. On voit bien qu'elle a été faite en étant pensée pour ça. Mais là, c'est pareil. C'est à la fois une histoire, c'est une vraie histoire. N'empêche que c'est une histoire qui est pensée comme de la musique. Sauf que le mec, il n'a pas pensé la musique quand même. C'est-à-dire qu'il n'avait rien dessiné.
6: Pensé au rythme de son texte.
4: Ouais. Et donc, du coup, j'ai ressorti le...
6: Là, pendant ce temps-là, Angèle compte sur ses doigts. Voilà. En bonne versificatrice. En fait, c'est des combinaisons multiples.
2: Des multiples de 7 qui fait que tu retrouves avec une tournerie qui est équilibrée et un petit peu équivalente et qui en fait c'est une espèce de première partition en fait, une partition en mots. C'est pas une partition en notes, c'est une partie, ça a été l'ossature de la partition en mots de ce spectacle.
4: Voilà, en fait, c'était marqué les strophes là, elles font 7 fois 4 donc 7 7 7 7. Mmh. Hein, 7 fois 4. Mmh. C'est toujours des cellules de 28.
7: Tout à fait. Voilà, il y a un rapport avec le chiffre 28.
4: Toujours.
6: D'accord.
4: Alors, des fois, c'est 7 fois 4, des fois, c'est 8 fois 3 plus 4, des fois, c'est 6, 8, 8, 6.
6: Ce qu'on peut peut-être dire, c'est qu'en fonction de ce que Bruno de La Salle, quand il a écrit ce texte de façon rythmique, en fonction de ce qu'il a voulu dire, il a utilisé telle ou telle forme
4: sur cette mesure de 28 syllabes, il a découpé ça différemment. Voilà. 28, ça peut être des choses différentes. Et nous, on s'est retrouvés avec cette partition.
6: Il l'a pas fait par hasard, fait pour rien. Il l'a fait pour dégager du sens.
4: Je suppose que non. Et nous, on s'est retrouvés avec ça. Et puis, on s'est dit, mais comment on fait 5 fois 4 plus 8, qu'est-ce qu'on fait avec ça? Comment on met ça en musique? À quoi ça ressemble si on devait mettre... Parce que là, on avait une mesure, mais on n'avait pas le rythme, pas vraiment. Et on n'avait pas non plus la mélodie. Et il y a des fois où on s'est dit, oh là là, mais attends, là, franchement, pour moi, il y a des moments où la musique est sortie presque toute seule du texte, puis il y a des moments où il a fallu qu'on cherche quand même.
6: Il a fallu aller chercher.

0: premier homme cosmique avait reçu de Guéno les pouvoirs et les savoirs du beau, du juste et du vrai, reçu enfin et surtout le beau pays de Wallo pour le transmettre à son tour, c'est ce que fit premier homme. Homme cosmique engendra Kikala, homme de terre. Kikala, homme de terre, eut pour enfant Abana. Abana eut pour enfant Cheli, fourche de la route. Cheli, fourche de la route, eut pour enfant petit vieux. Cheli engendra aussi petite vieille chenue. Il enseigna à sa fille ce qu'il avait enseigné précédemment à son frère et qu'il tenait d'Abana, qui le tenait de son père, Kikala, homme de terre, qui le tenait de grand homme, qui le tenait de Guéno, qui donne pour que l'on donne, mais elle ne donna pas. Petite vieille chenue était vraiment très furieuse de n'avoir pas eu assez, de n'être pas la première, d'être née après son frère, après son père Cheli et Abana son grand-père et Kikala et grand homme et surtout après Guéno. Elle voulut tout défaire.
1: Tu me disais tout à l'heure à propos des métriques compliquées et de ces longs récits qui font un peu peur aux programmateurs, tu m'as dit avoir eu avec des élèves de lycée et même de classe qu'on dit de décrocheurs, de belles expériences dans le travail. Parce qu'ils adorent la métrique, compter les syllabes, inventer des textes qui balancent bien. Et certains même qui ne savent pas écrire trouvent une prosodie, des manières de dire tout à fait somptueuses.
2: Ouais, c'est vrai, c'est ça. Et ça avait beaucoup ravi Bruno quand je lui ai raconté ça. Parce que les jeunes gens s'amusaient avec son texte comme on ferait avec un Rubik's Cube, c'était super. Ils ont inventé des trucs hallucinants rythmiquement. Des façons de couper les phrases, de les dire. Et je crois qu'en effet, une épopée... Dans une épopée, on peut se saisir d'un aspect ou d'un autre, selon le moment, puis selon qui on est et selon les références qu'on a.
1: Aurèle Salmon,
3: oui.
1: Toi, là, dans ce spectacle-là, Sept fleuves, sept montagnes, de la compagnie, produit par la compagnie La Lune Rousse et réalisé par vous trois, tu as eu deux métiers.
3: Alors, je suis d'abord rentrée.
1: Tu peux nous raconter ça ?
3: Bien sûr. Alors, je suis rentrée avec la première casquette de chanteuse. Et je me rappelle très bien que le premier travail qu'on a fait et la première présentation, entre guillemets, officielle devant une metteur en scène que je rencontrais, donc ne consistait à ce qui est du parler, du texte, de la contrebasse, de la musique et un accompagnement vocal qui était soit dans quelque chose déjà qu'on chantait, c'est-à-dire l'écrit harmonisé et rythmé, soit un travail de nappe, d'expression vocale qui venait un petit peu planer autour de tout ça, cette rythmique et cette écriture déjà bien installée. Et puis donc on se retrouve devant une metteur en scène et
1: Daniel Maxent,
3: que je ne connaissais pas, qui ne me connaissait pas, qui nous regarde pendant 2 heures évoluer, qui dit au bout de 2 heures, ben dites donc, c'est déjà drôlement bien. Moi, j'ai souvenir de ça, qu'elle ne s'attendait pas à ce qu'on ait ficelé, tant bien que mal, cette chose-là. Et elle regarde Angèle et fait « Oui, bah toi, c'est bon, je vois. » Elle regarde Ludovic et lui dit « Oui, bah toi, c'est bon, je vois. » Et elle me regarde. Et là, j'ai bien vu que ça ne venait pas aussi vite. Elle m'a regardé dans les yeux, elle m'a dit « Tu danses ?» Et là, elle n'a pas rajouté « chérie » tout de suite. C'est après que le chéri est venu. Et alors là, je lui réponds, j'eus dansé, ne vous déplaise.
1: Vous dansate.
3: Je dansate. Et elle m'a dit, bah écoute, je crois que ça se voit ou je crois que je le sens. Enfin, en tout cas, pour moi, il y a une piste. Et pour revenir sur ce que tu disais tout à l'heure entre les instruments qui sont intervenus, bah moi, j'en ai utilisé un troisième, qui est l'instrument du corps, puisque donc, c'est monté toute une chorégraphie par rapport aux différentes pièces, situations, aventures, personnages de cette épopée.
1: Donc tu alternais en fait le chant, la raconter aussi, tu racontais un peu dans ce spectacle-là.
3: Un petit peu, il y a des endroits où on a échangé, alterné avec Angèle.
1: Et puis d'autres moments dansés.
3: Voilà.
0: Quand il vit Petite Vieille détruire son beau jardin et toute sa création, Guéno fut très attristé. Pourtant, il la laissa faire. Il l'aida tout au contraire. Après avoir tout brûlé ce qu'elle aurait engendré,
2: elle deviendrait ruisseau où viendraient boire les oiseaux. Il la laissa mal agir. Il la laissa devenir la terrible magicienne mère des calamités, celle qui dévorerait ce qui avait dévoré, celle qui démolirait ce qui avait démoli, celle qui effacerait ce qui avait effacé, celle qui s'effacerait après avoir effacé. Il la laissa se rouler dans la boue et les débris de cornes, de peau, de griffes, de viande décomposée, se faire brûler dans un feu dont les flammes étaient vertes, devenir cendre en un sac qui était rempli de larmes, et pour finir, se durcir pour devenir petit œuf qui se glissa dans le chaud du ventre d'un caïman. C'est là qu'elle fut couvée. Quand elle sortit de là, elle avait beaucoup changé. C'était une monstre horrible. Elle avait très peu de charme. Trois yeux qui étaient plus vieux, quatre lèvres qui bavaient, cinq maigres pattes velues, six mains longues et crochues, sept oreilles qui séchaient, et sur son ventre, par devant, un grand sexe armé de dents.

se mit à téter tout ce qui est venimeux, brûlant, perçant ou mordant. Les chauves-souris, le feu, les cafards et les serpents, les scorpions et les moustiques, les abeilles et les tiques, elle les têta. Si bien qu'elle n'en laissa pas un vivant. Les dévora tous, ce qui fait qu'elle grandit bien plus vite que promis.

connaissait par cœur les charmes qui pétrifient, qui métamorphosent tout en choses insaisissables, en visages innombrables, en animaux redoutables. Elle avait appris les mots qui commandent aux esprits. C'est ainsi qu'elle devint la terrible magicienne, trois fois vieille, mère de tout.

0: En fait, ce qu'on peut dire quand même d'un trio, maître musicien, peut-être tu pourras en dire quelque chose, tu as une formation aussi classique, tu peux dire quelque chose de ça, mais un trio en musique de chambre, c'est une forme un peu exigeante dans le sens où chaque instrument, il n'y en a pas un qui se planque derrière les autres.
1: Ah ben non. Mais je pense que tout le monde peut le dire, il n'y a pas besoin d'avoir comment dire, fait du conservatoire pour... Je pense que ce qu'on a fait, il y avait quand même un côté, enfin c'est pas de l'impro, mais un côté jazz dans le sens, voilà, on se refilait un peu la balle, et donc bah, la contrebasse, la danse, le chant, un peu la mise en scène, c'était le but justement, c'était de temps en temps que la balle soit pas que dans le camp de la conteuse, donc que dans la parole en tout cas, écoutée. Et voilà, et donc bah, effectivement, ça rejoint ce que tu dis. Donc il fallait que à tous les trois, on se refile un peu la balle et que de temps en temps, opérer comment dire, un petit peu d'air, un petit peu de. Changer le goût pour lui redonner envie après d'écouter la suite de l'histoire.
0: J'ai des souvenirs de séances devant des collèges ou lycées, je ne sais plus. Et c'était vraiment bien qu'il y ait la musique et puis qu'il y ait aussi toute la partie. Corporelle et danser parce qu'à des moments il lâchait le texte et puis il regardait la partition danser. Et c'est vraiment trois vocabulaires qui à des moments se renvoient la balle comme tu dis, mais en même temps on sait, la metteur en scène a, si je me souviens bien, avait quand même vachement travaillé à ce qu'on se justement
2: perturbe pas.
0: Qu'on, ouais,
2: on
0: c'est
2: se
0: ça,
2: pas dessus.
0: Qu'on se marche pas dessus et que et que bah c'est vrai que c'était une des difficultés, en tout cas pour Aurèle et moi. C'est-à-dire que nous, comme chanteuse ou comme conteuse, on a l'habitude d'être devant et puis de faire le cinéma, quoi, disons, un peu. Et là, on était trois à faire le cinéma, parce que Ludo, il n'était pas non plus...
3: N'était pas l'accompagnateur de fond de scène.
0: C'était pas l'accompagnateur de fond de scène.
1: Et voilà, normalement, moi, j'ai fait la contrebasse pour être caché derrière mon instrument.
3: C'est fini, tout ça.
0: Boum, boum.
1: Et là, je me retrouvais des fois même devant.
2: Ouais.
1: Prendre l'initiative, avoir le ballon.

0: Bon, alors une épopée, eh bien, c'est le genre de chef-d'œuvre qui n'est malheureusement pas assez programmé en France, on peut le dire. Le spectacle Sept fleuves, sept montagnes, on a fait un peu un compte l'autre jour avec Angel Gauduchaud avant cette émission pour regarder combien de fois il avait été donné, où, etc. Donc une vingtaine de fois il a été donné. Voilà. Il y a tout un public à découvrir, je dirais, avec ces épopées. On l'a bien vu, hein, quand l'épopée est passée au théâtre de Rezé, par exemple, eh bien, il y a des gens qui ont découvert là une dimension nouvelle, être capable aussi de se laisser embarquer dans une histoire pendant un temps plus long que sa capacité d'écoute habituelle, voilà, et vivre cette épopée.
1: Il y a
0: Angel, un
1: des
0: petit mot
1: nuits,
0: là-dessus?
1: il y a de plus en plus de nuits du conte qui sont des expériences où les gens, voilà, ils viennent avec leur duvet et leur truc pour dormir. Du coup, tu sais dans ces cas-là que tu pars pour 8 heures de, enfin pour une nuit quoi entière. Du coup, c'est vrai que les épopées quelquefois, j'ai fait ça avec un autre récit en janvier dernier, une nuit des, une nuit, ah, c'était pas une nuit des épopées, une nuit des mythologies, mais en

0: S'endormir, c'est pas grave, il se réveille à des moments, et puis bon voilà. Mais c'est vrai que c'est assez peu joué, et c'est dommage parce qu'il y a vraiment des beaux travaux.
1: Bawande marcha, suivi de Kobu, pendant tout le jour et pendant la nuit jusqu'à tomber d'épuisement. Dans son sac se trouvaient la pierre blanche, le sable des
2: yeux,
1: le dos de
2: tortue
1: et les crottes de
2: sauterelle.
1: Il se releva et reprit sa course. Il fut arrêté par des porcs-épics qui n'aimaient pas les étrangers.
3: Chez nous, l'inconnu qui marche à deux pattes doit faire la preuve sous peine de mort qu'il n'a pas d'autres pattes ailleurs. Il doit nous donner des explications, dire d'où il vient, dire où il va, sinon nous le transpercerons. Pourquoi t'en vas-tu si rapidement? Que nous caches-tu? Que nous voles-tu?
1: Bawande redit sa chanson. Je suis Bawande. Je viens de Wallo. Et je dois me rendre à Wally Wally, délivrer le sage Siré.
4: Nous irons ensuite libérer l'esprit de fécondité, sans qui mon enfant ne pourra pas venir au monde.
1: Un hérisson borgne s'interposa.
3: Laisse-le passer, je lui dois la vie, il m'a sauvé d'un incendie. Tout autour de moi la forêt brûlait, il a traversé le feu jusqu'à moi au risque de périr lui-même. C'est un homme juste, un homme de bien, l'honnêteté même, il est honteux de l'accuser. Nous devons l'aider. Donnons-lui ce fruit de l'arbre fougui qui peut satisfaire les fins les plus grandes et que son voyage soit heureux.
5: Alors, en fait, à la suite de cette vingtaine de représentations, il y a eu un enregistrement de qualité de fait. Ce sont les extraits qu'on écoute dans cette émission aujourd'hui. Et une petite question qui m'est venue comme cela, de vous demander si, quand il n'y a pas de public à vous regarder, est-ce que ça a changé quelque chose? Est-ce que vous avez réussi, lors de l'enregistrement, à retrouver... je dirais, cette partie de jazz que vous aviez lors des spectacles?
6: Ben ça fait partie de l'exercice qui consiste à enregistrer quelque chose en studio qui a été joué sur scène. Des fois, ça se fait avant, on enregistre un disque avant de faire le spectacle. Des fois, on a vécu des moments de scène avant d'enregistrer. Mmh. Et ces moments de scène servent, et tous ces mouvements, et toutes ces brailleries, et tous ces chants, et toutes ces folies, et toutes ces jambes en l'air, et voilà, servent à... Oui, j'ai fait de la partie de jambes en l'air, je me souviens très très bien.
5: Oui.
6: Repassez-vous les images. Et ça, et ben en fait, c'est quelque chose qu'on a dans sa musette quand on est derrière un micro en studio, qu'on ne bouge pas, mais c'est là.
5: C'est là.
6: Donc, de toute façon, dans ce qu'on va exprimer, dire, c'est présent, et on ne le dit pas, et on ne le chante pas, et on ne le raconte pas de la même manière quand on l'a vécu sur scène. Alors en fait, l'enregistrement, je ne sais plus, on l'a fait alors qu'on avait déjà joué,
7: on a rejoué
6: après. Donc on avait déjà, dans un petit coin de la tête, ce vécu physique. Mmh.
5: Voilà. Même expérience pour Ludovic?
8: Oui.
5: Bien.
8: Je suis d'accord. Ludovic. Non, il n'y a pas de quoi, je suis contrebassiste, je suis timide, donc j'ai du mal.
0: Il y a aussi qu'on peut profiter quand on enregistre une chose, on peut se permettre des choses qu'on ne peut pas faire sur scène.
5: On peut
0: empiler des voix. Et là, en l'occurrence, nous a rejoint un deuxième contrebassiste. Ils étaient deux contrebassistes.
6: C'est dans le casting.
0: Pour l'enregistrement, c'est mon mari qui est un autre contrebassiste et qui avait démarré, enfin, en tout cas avec qui j'avais parlé de ce projet au tout début du monde de cette histoire. Donc il est venu nous rejoindre là-dessus, il a apporté, y compris des morceaux qui n'existent pas dans le spectacle. Mmh. Ouais. Je crois qu'on perd des choses puis on en gagne d'autres.
5: C'était des moments agréables pour toi, Ludovic, l'arrivée d'un collègue.
8: J'ai une grande tendresse pour les orchestres de contrebasse. Alors, je sais pas si vous connaissez l'orchestre de contrebasse qui est français, avec le très bel album Les Cargos. Je leur fais de la pub, mais ça me rapporte rien du tout. Et j'adore jouer avec d'autres contrebassistes. J'ai eu l'occasion de jouer dans des

0: orchestre de contrebasse. Je trouve ça vraiment super de jouer avec d'autres gens qui jouent le même instrument. Alors, il y a des familles d'instruments pour qui c'est fréquent. Et les contrebassistes, c'est assez rare, bon, à part en symphonique, mais là, c'est pas pareil, parce qu'il y a plein d'autres mondes, j'ai envie de dire, on s'entend à peine. Mais qu'un orchestre de contrebasse, même à deux, déjà, je trouve ça super. Et d'ailleurs, ça m'a donné l'idée de rejouer un jour avec d'autres contrebassistes, mais c'est une autre émission qu'il faudrait faire pour que je vous en parle.
1: Il y a, je trouve,
2: Anne-Gaëlle Godu-Chaux.
1: dans le travail des épopées, il y a cette dimension-là. C'est-à-dire que ça prend tellement de temps. Les conteurs que je connais qu'on finit par accoucher, entre guillemets, d'épopées, ils y ont finalement, tu regardes en arrière et tu dis, OK, ils y ont passé 6 ans, 7 ans, 8 ans, 10 ans même. Pas en y bossant à plein temps, mais en y bossant quand même, en gardant ce truc-là présent tout le temps. Ce qui veut dire qu'il y a toute une maturation là-dedans, que ça demande un travail considérable, et nous on peut parler de ça parce qu'on a quand même vachement répété.
0: Ah, ça, j'ai. J'ai envie de dire, ma seule tendinite, une de mes très rares tendinites, je l'ai eue avec cette épopée.
2: Donc, des tendinites, où ça, Ludovic?
0: Bah, au bras.
2: Au bras.
0: Allons, allons.
2: Attends, non, mais. Attends, c'est le bras droit ou le bras gauche? Toi, t'es droitier?
0: Ah, ouais, bah oui, je suis droitier. Mais c'était tendinite, bras gauche, la main gauche
2: qui fait les accords.
0: Qui fait les. Voilà, qui bouge toute la journée, qui monte et qui descend. Parce qu'on a eu donc. J'ai des résidences, je sais plus exactement. On a beaucoup répété. Et puis, moi, à l'époque, je connaissais pas la Lune Rousse, en fait. Et voilà, et les journées de résidence de la Lune Rousse, c'est des grandes journées. On n'avait pas le temps de manger. Moi, je veux dire que je mangeais en cachette. Je mangeais en cachette. Moi qui ai un métabolisme assez, comment dire, assez précis, qui à midi, entre midi et midi 5, la faim se déclenche. Et des fois, il fallait attendre jusqu'à 14 heures, obligé de manger des cacahuètes. Mais pendant une heure et demie.
1: Du coup, c'est vrai que l'effort...
0: C'est ça aussi une épopée.
1: Ouais, c'est ça. L'effort à la fois sur le temps, et puis des fois, l'effort concentré qu'on a fait, nous, ça a des conséquences. C'est qu'il y a aussi des choses qui restent. Ça fait des petits... Enfin, je sais pas ce que vous diriez, vous, mais oui, tu l'as déjà dit tout à l'heure. Ça fait des petits, une épopée. Mmh. C'est-à-dire qu'on a vachement travaillé là-dessus, ce qui fait que, à d'autres moments, on a pu se retrouver depuis avec Ludo et faire des choses aussi très rapidement, parce qu'il y a aussi derrière... On a derrière nous tout ce boulot, tu vois. Mmh. Et on a eu des moments de travail, d'essayer de monter des répertoires histoire-musique qu'on a fait assez rapide.
2: Ouais. Oui, ça aide, ça développe la complicité entre artistes, c'est sûr, un travail long, ça participe de l'affûtage de vos outils artistiques, si on peut dire ça comme ça.
0: Et puis, je dirais qu'il est quand même assez rare dans notre métier où on prend le temps, c'est toujours pareil, c'est une histoire d'argent, mais on peut prendre le temps de vraiment poser quelque chose et d'aller un peu plus loin que bon, comme on fait, paf, on a une journée pour monter.
2: Bon, alors le temps c'est de l'argent, on le sait bien. Vous avez trouvé le budget pour les répétitions?
1: Bah oui, c'est vrai qu'on n'a jamais les moyens d'être payé pour tout le travail qu'on fait. Mais faut reconnaître que jusqu'ici, à la Lune Rousse, ils ont dégagé des marges sur les ventes de spectacles. Et d'ailleurs, j'en profite pour dire que c'est pour ça que c'est dangereux de vendre les spectacles au prix coûtant. Parce que justement, quand on dégage des marges sur les spectacles, on peut payer des répétitions et offrir du temps de travail. Et ça, non seulement c'est agréable, mais c'est vraiment important.
0: Il y a quelque chose d'agréable, effectivement, on va plus en profondeur et c'est pour ça que ça fait des petits. Et c'est pour ça qu'on en ressort grandi. Alors, je pense qu'il faut un peu les deux. Des fois, il faut savoir aller vite parce qu'on ne peut pas non plus, à chaque fois qu'on veut faire un spectacle, y passer un an de répète. Mais ça fait du bien de temps en temps d'être un peu plus dans la verticalité. Mmh. Et puis, d'aller chercher même au fond de nous-mêmes des trucs, des choses qu'on ne savait même pas que c'était là. C'est quand même le propre de... Enfin, une des parties, je trouve, intéressante de notre métier.
1: Alors, parce qu'il y a eu une version. On était arrivé au bout de quelques temps de l'été. Avant que n'arrive d'ailleurs Aurèle et Ludo, où j'avais commencé à travailler sur ce texte et tout ça. Et au bout d'un moment, on était arrivé à une forme qui était bien. Je l'ai écouté. Et puis je me suis dit, alors là, franchement... C'est que des trucs que je sais faire, quoi. Et alors là, je vais m'emmerder aussi. J'ai envie de faire des trucs que je sais pas faire. Et je me souviens avec Aurèle et Ludo aussi, on s'était retrouvés, on s'était dit, bon, ok, là, on s'embarque quand même dans une aventure où on va en effet utiliser les outils qu'on a Mais en fait, on va quand même les pousser un tout petit peu plus loin. C'est-à-dire que Aurel, tu danses déjà, tu dansais déjà, mais là, t'es
3: et là, il s'agissait aussi d'oublier, alors de se servir de ce que mon corps savait, mais d'oublier toute une partie plus académique et pour rentrer dans la peau d'une araignée, d'une sorcière, d'un enfant de 6 mois, et tout ça avec le sourire.
1: Et d'un serpent barbare. D'un serpent barbare.
4: Ciré était délivré. C'était la deuxième épreuve de Bawande le chanceux. Il y en aurait bien d'autres. La vieille allait les poursuivre. Déjà, elle devinait que les choses tournaient mal. Elle cria « Où est-il ? » ?»«
3: Ciré, est-il encore là ? » ?»«
4: Est-il dans la termitière ? » ?»«
3: Mais où est-il ? »
4: Ciré ne s'y trouvait plus. Ciré s'était arraché deux poils de dessous les bras, l'un à droite, l'autre à gauche, les avait noués ensemble, leur avait soufflé dessus et les avait transformés en gigantesques boas, aussi gros qu'un baobab. Il fit monter Bawande sur le dos du grand serpent. « Ne te retourne jamais !» Le grand boa l'emporta. Le grand boa Baobab et son petit cavalier s'envolaient haut dans le ciel. Ils transperçaient les nuages, se pliaient, se dépliaient, se nouaient, se dénouaient, ils zigzaguaient dans l'espace. Ils avalaient les distances. C'était comme un grand éclair qui laissait sur son passage une traînée de lumière qui frissonnait dans le ciel. La vieille avait bien compris que Bawande s'échappait sur le dos du grand serpent. Elle était blanche de rage, verte, violette, bleue. Ses lèvres se retroussaient, ses dents ruisselaient de sang, ses yeux lui sortaient du crâne. Elle fit venir une aigle. C'était une aigle femelle, large comme une

l'aigle et la trois fois vieille rattrapèrent Bawandé. Elle se mit à rugir, à déglutir, à vomir des guêpes et des abeilles par tous les trous de son corps. Elles sortaient de sa bouche, jaillissaient de ses oreilles. Elles étaient si nombreuses qu'elles obscurcissaient le ciel. Elles allaient mitrailler Bawandé et sa monture! Ciré sauta sur Kobu. Kobu traversa l'espace comme une boule de feu. Ses yeux étaient devenus brillants comme des soleils. Il s'arrêta brusquement face au nuage d'insectes. Il foudroya le nuage. En une minute à peine, les guêpes et les abeilles furent changées en brochettes.

0: vieille était persuadée que Bawandé était mort. Elle gloussait, hoquetait de plaisir et de bonheur. Mais quand elle découvrit qu'il était encore vivant, que les guêpes étaient grillées, que Ciré sur son mouton avait tout manigancé, elle redevint furieuse. Elle vola vers Ciré et vers son mouton Kobou. À force de les poursuivre, elle les fit s'avancer vers le fond d'une vallée d'où ils ne pouvaient sortir. Ils étaient maintenant face à une haute montagne. Un grand rocher se dressait. Kobou, avec son regard, fit pivoter le rocher. Ils se cachèrent derrière. La vieille avait beau chercher, elle ne pouvait les voir. La vieille ouvrit sa poitrine. Elle en fit sortir un coq. Il califourcha l'oiseau femelle qui fit un œuf. La vieille saisit le faux vol, le jeta sur l'ouragan. Le blanc, le jaune gluant s'éparpillèrent dans l'air, tombèrent sur les nuages, en firent de la bouillie. La tempête s'apaisa comme par enchantement. La sorcière fit sortir de son front une ficelle. Elle était fine, coupante, étincelante, tranchante, sifflante, hurlante, magique.
1: Tchac, tchac, tchac.
0: Elle s'élança dans l'air, s'enroula autour du cou du grand boa baobab. Le serpent était perdu. Il gonfla, puis éclata. Son corps entier explosa. Et disparut dans l'espace. La vieille était si contente de s'être débarrassée du grand serpent Baobab et de voir que Bawandé allait s'écraser par terre. Elle s'étranglait de joie. Il tombait comme un pantin que l'on jette après la fête. Il tendait les bras dans l'air vers un secours impossible. Volait-il comme un oiseau? Non, c'était comme une pierre. Kobou, le mouton magique, et Ciré, le bienveillant, jaillirent de leur cachette, s'élancèrent dans le ciel pour l'attraper dans sa chute. Comme des arbres oiseaux, ils le prirent dans leurs bras jusqu'à l'abri du rocher. La vieille s'en aperçut, mais c'était déjà trop tard. Bawandé et ses amis lui échappaient à nouveau.

0: figure-toi qu'il se ramène.
1: Il est entré.
0: Oui, je suis seule, à mon fariné. Après 3 semaines.
1: Non, mais tu.
0: Et alors, je ne me suis pas fait dire 2 fois. Le mec.
1: Ah, je te dis que moi, j'aurais jamais.
2: Maintenant, je vais vous poser une question et je ne vais pas la poser à Angel Goduchot. Je vais vous la poser à tous les deux. Ludovic Hellet, musicien, contrebassiste, Aurèle Salmon, chanteuse, et sur cette fleuve, cette montagne, en l'occurrence, également danseuse. Selon vous, une vieille histoire comme ça, une épopée, à quoi ça peut, quel écho on peut retrouver dans sa signification, hein, dans le monde d'aujourd'hui? Dans le monde d'aujourd'hui, écouter une histoire comme celle-là, qu'est-ce que ça peut nous apporter, selon vous, quoi, qui n'êtes pas des conteurs initialement?
3: Bah, c'est être vivant. En fait, une histoire, quand on raconte une histoire, on est passeur de vie. On est passeur de vie parce qu'en fait, on a été chercher quelque chose d'avant, on le raconte aujourd'hui et on fait un lien avec demain parce que dans l'auditoire, il y a des plus jeunes, qui vont, eux, faire de ce présent leur passé à eux, qui va devenir un demain. Raconter une histoire, c'est être vivant.
2: Et sur l'histoire même, là, du coup, sans se mettre du côté des artistes, mais du côté du public, que vous auriez pu être si ça n'avait pas été vous qui jouiez. Un espoir. Donc, qu'est-ce qu'une histoire comme ça, cette épopée, cette fleuve, cette montagne peut signifier dans le monde d'aujourd'hui, cette sorcière, cette grande bataille entre le bien, le mal, qu'est-ce que c'est, voilà, les zones floues entre ce qui est jugé comme bien, ce qui est jugé comme mal.
3: Alors oui, on peut y trouver des sonorités, des choses qui font écho avec aujourd'hui, qui nous font repenser ces grandes questions, se dire, bon Dieu, ce qu'on n'a pas réglé il y a tant d'années, va-t-on être en mesure de le régler aujourd'hui? Pas sûr, ce qui nous pend au nez, mais.
2: Nous sommes en 2017.
3: Oui, c'est ça.
1: On vient de.
2: Pour les amateurs,
1: les
2: nous sommes fin mai 2017.
3: Mais. Alors, ça veut dire qu'on est capable, quand même, de toutes les choses graves, difficiles, dramatiques, belles, d'en produire quelque chose. Et moi, quand j'écoute une histoire, je me dis, qu'est-ce qu'on a pu en faire? C'est-à-dire, de quelle manière on a pu. Alors, je suis en train de faire des gestes à la radio, mais comme si j'étais en train de pousser un bouton. De quelle manière on a pu pousser un curseur pour élever l'histoire, élever le niveau, élever le débat. On en a produit quelque chose, on a créé quelque chose avec. Et je trouve que c'est une belle manière de résister à tout ça que d'en inventer quelque chose, d'en élever le niveau. Voilà.
4: Vous voulez mon avis, c'est ça?
2: Oui.
4: Alors, j'aime bien tout ce qui est un peu psychologique aussi, et tout ce qui est un peu mystique. Alors, vous couperez au montage selon.
2: Non, on coupe rien.
4: Non, moi, je trouve les histoires, les contes, notamment cette histoire, cette fleuve, cette montagne, voilà, il y a un côté, ça nous parle à tous. Parce que c'est. Effectivement, c'est peut-être ce qu'il y a dans les épopées, c'est que ça raconte l'histoire de chacun. Chacun part petit et puis vit sa vie. Avec les problèmes qu'on a quand on grandit, quand on aime une femme, quand on est un homme et quand on rencontre l'amour, quand on a des enfants, enfin c'est des choses, voilà, ça nous arrive, une épopée, ça parle d'un peu tout ça, et puis le bien, le mal, c'est quoi le bien, c'est quoi le mal, ça reste à mon avis culturel, donc une épopée c'est là pour mettre la limite entre le bien, le mal, le bon, le mauvais et l'humain, tout ça là-dedans. Et donc l'épopée, c'est un peu comme des, pour moi, c'est un peu comme des pièces détachées de tout ça qu'on aurait, un peu comme si on aurait, c'était un truc un peu continu, et d'un coup, ça vient découper des pièces, ça fabrique un peu des pièces qu'on peut après soi-même recomposer, et ça nous aide à réfléchir, voilà, pour faire simple, parce que je m'embarque dans un terrain glissant à cette heure-là de l'après-midi. Et alors du coup, qu'est-ce que cette histoire, moi, elle m'a apporté? Et ben en fait, voilà, c'est une histoire générale. Ça parle, il y a un moment donné, il y a un petit taureau blanc, c'est un enfant. Ben moi, forcément, je pense à mes enfants. Ça parle d'amour. Ben moi, je pense à ma famille. Ça parle de Guénaud, le grand être, le tout. Ben voilà, c'est tout. Pour moi, toutes les histoires parlent un peu de ça, quoi. Et à chaque fois, d'un éclairage différent, l'intérêt de raconter plein d'histoires, c'est d'avoir plein d'éclairages, parce qu'on se rend bien compte que on peut pas saisir la globalité de tout ce qui nous constitue et de tout ce qui constitue l'univers en une seule histoire, en une seule phrase, en un seul morceau. Donc il faut avoir plein d'éclairages, puis après notre petit cerveau, il essaye de...
2: Il compose,
4: puis il essaye de pousser ses petites dendrites, ses petites synapses pour se dire, bon allez... Et ce qui rejoint, après, l'art, j'y vais un peu fort, mais pareil, vous couperez. L'art en général, à quoi ça sert l'art? Ça sert un peu à ça, à essayer de nous aider à prendre conscience d'où on est, puis
2: avec un autre angle.
4: Un autre angle, et puis
2: d'un autre balcon.
4: Voilà, d'un autre balcon. Tout à fait, voilà. Voilà.
2: Ah,
4: ça, voilà,
2: je suis très content que. Voilà, les.
3: Alors,
2: Anne-Gaëlle Goduchaud, là, qu'est-ce qu'il en pense de tout ça? Donc,
3: tu peux parler alors?
2: Ben oui.
4: Ah, elle s'est retenue depuis trop longtemps, là. Hein.
2: C'est dur.
3: Je trouve qu'il y a. Dans les épopées, il y a quelque chose de vertical, en effet. C'est-à-dire que c'est il y a très longtemps. D'ailleurs, c'est pour ça que je chantais.
5: Ah, c'était ça que tu chantais.
3: Mais parce que ça te dit, il y a très très longtemps, dans une galaxie très très lointaine, il s'est passé ça. Tu comprends que dalle. T'as lu en entier vous l'avez lu
4: personne
3: en entier. Personne ne le lit en entier.
2: Le déroulant.
3: On sait simplement que ça fait très longtemps et qu'on est censé avoir tout compris entre ce qui s'est passé, entre l'Empire et puis le machin. Bon, on récupère l'histoire où elle est. Le subterfuge de Star Wars et aussi des épopées, c'est de dire, de faire semblant que ça s'est passé il y a très longtemps,
2: en fait,
3: pour te parler du présent et même, et même du futur d'une certaine manière. Aurel disait, on le transmet à d'autres gens qui vont eux-mêmes l'emporter, tout ça, mais c'est surtout que une épopée, c'est tellement vaste. Nous, qui avons bossé beaucoup dessus, il y a des moments où on dit, ah bon, j'avais encore jamais vu ça. Ce truc-là, je ne l'avais pas découvert. Et je pense qu'une épopée, c'est suffisamment vaste pour que, y compris plus tard, on se dise, tiens, là, ce truc-là, ça vient juste de nourrir quelque chose chez moi, quoi. Et moi, je suis persuadée que ces histoires, elles servent à ça, à nourrir à la fois, à nous relier, évidemment, avec le passé, à nourrir qui on est maintenant, et puis aussi à laisser des questions. Des trucs pas résolus. Tout, pour moi, par exemple, toute cette réflexion dans ce récit sur l'illusion, le fait de vouloir tout, beaucoup, maintenant, tout de suite, et de penser qu'on peut se suffire de plus, plus beau, plus gros, plus moins cher et tout ça. Ça fait partie, je trouve, de l'illusion actuelle. Mais enfin, ce récit, il a été écrit il y a très longtemps, donc. On partage ça avec des gens d'il y a longtemps. On ne l'interprète pas de la même manière, sans doute. Ça ne veut pas dire la même chose pour nous, mais je trouve que ça sert à ça. À être plus grand aussi, sans doute.
6: Wallo, le jardin parfait, avait 7 arbres magiques. L'amandier et l'acacia, le dattier et le rognier, le jujubier, le figuier, enfin le tamarinier qui chacun, l'un après l'autre, remplissait l'année de fruits. Auquel il faut ajouter l'arbre dit de karité, qui peut nourrir par lui-même, à lui tout seul, un quartier. Au pays de Wallo, c'était partout l'abondance. On y trouvait des citrouilles, du grain, de grosses courges, des haricots, des pastèques. Ils étaient en si grand nombre qu'ils grimpaient le long des murs, les uns par-dessus les autres, jusque sur le toit des cases. Pour le dîner, on n'avait qu'à faire le feu et choisir ce qu'on allait cuisiner.

Au pays de Oahalo, c'était la joie, les chansons, les cris, les éclats de rire, les cocoricots des coqs, les caquetages des poules, les piaillements des poussins, les aboiements, les appels des chiens, les braiements des ânes, les mugissements des bœufs puissants et majestueux, les bêlements des béliers et tant d'autres cris joyeux.

0: Guénaud. En un mot, comme en 100 000, Wallo, morceau d'univers, fut le plus beau des cadeaux que Guénaud offrit aux hommes. La peur, la faim, la souffrance ne pouvaient pas y entrer. Les termites ne mangeaient que la paille et non le grain. Les serpents ne mordaient pas, les scorpions ne piquaient pas. Rien dans ce pays béni ne pouvait faire le mal. Rien ne manquait à Wallo. Guénaud avait tout donné. Donné et donné encore pour que ceux qui étaient là puissent se donner à leur tour et, ce faisant, découvrir que donner, c'est recevoir. Donner, c'est multiplier ce qu'on a déjà reçu et qui va devenir plus à donner. Donner encore pour que le monde grandisse. On ne vit jamais sur terre plus beau pays que Wallo. Il fut conçu par Guénaud pour le bonheur des humains et pour le premier d'entre eux, premier homme, homme cosmique. Pour lui, et aussi pour ceux qui vécurent après lui jusqu'aux hommes d'aujourd'hui. De petit, on devient grand. En recevant, on grandit. Quand on donne, on s'enrichit. De petit, on devient grand. En recevant, on grandit. Quand on donne, on s'enrichit. 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
1: Sur cette évocation du paradis, juste avant la chute, on va devoir se séparer.
2: Aurèle Salmon.
3: Oui.
2: Au revoir.
3: Merci.
2: Merci de l'invitation. Merci à Ludovic Hellet.
4: Merci, au revoir.
2: Au revoir.
4: Au revoir. Au revoir.
1: C'est pas pour dire, c'est terminé pour aujourd'hui. Vous pouvez réécouter les émissions et les télécharger sur le site internet www.c'estpaspourdire.fr. Vous pouvez nous faire des commentaires et des suggestions sur notre page Facebook. Voilà, avec tout ça, moi je vous dis salut.
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7: Eh bien, hello tout le monde. Il y a du monde ce soir, c'est super. C'est bientôt l'été et c'est aussi beaucoup les voisins, les voisines. Je ne sais pas si vous lisez le bulletin municipal, mais étonnamment, dans Nantes Passion, dans la dernière sortie de Nantes Passion, il y a 2 pages sur le voisinage, sur voisins, voisines. Et on ne parle pas du concert organisé par Trafic d'air les 23 et 24 mars à la salle Francis Mas, mais on est exactement dans le même thème. C'est fou quand même. C'est dans l'air du temps. Voilà. Donc nous, on va voisiner aussi en chantant ensemble tout de suite une chanson qui est d'ailleurs au programme de Voisins Voisines, et une chanson que tout le monde connaît, je pense. C'est Bidonville de Claude Nougaro. Et puis après, on parlera de la disparition d'Areski Belkacem, que quelqu'un que j'aime bien. Et puis on écoutera des chansons de la production Voisins Voisines. Et avec Magali, on vous parlera de la dernière sortie d'un EP de Sages comme des Sauvages. C'est parti.

0: Quentin.
1: Ouais, excellent. On vous avait assuré, hein, on sent que il y a une prod qui se prépare, il y a des gens qui chantent dedans ici ce soir, c'est un peu ça aussi. Hein. Donc finalement, la chanson vous est familière. Est-ce que c'est un collectif, cette chanson-là, dans la production?
2: Oui.
1: On me dit oui. Donc voilà. Alors, rapatriez les micros. Ah ben non, parce qu'on a un petit jeu. Non. Oui. Gardez les micros. Il faut que je vous fasse passer une interro. Oh. Bah, toujours pareil. Hein, c'est un petit questionnaire sur... vous souvenez... Alors, qu'est-ce qui se passe, là? Tiens. Non, c'est pas ça. Là, je suis en train d'ouvrir mon appli du monde, mais non, c'est pas le monde, là, c'est 10 heures que je veux. Merci. Alors, je vous ai compilé quelques chansons qui parlent du voisinage, des voisins, ou de l'éloignement, et de la proximité. Enfin bon, vous allez voir. Certaines ne vous sont peut-être pas familières, vous ne trouverez pas, du coup, bah, je vous dirai. Et puis d'autres, au contraire, vous trouverez tout de suite. Et il est possible même que les interprètes de la production, évidemment, les connaissent déjà, puisqu'elles font partie de leur programme. Mais pas que. Alors ça commence comme ça.
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1: Alors, c'est elle les mange avec ses doigts.
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1: C'est la fenêtre
3: du fond. Son papa.
1: Et en fait, c'est une super chanson parce que c'est une chanson qui évoque les us et coutumes des uns et des autres dans un voisinage. Mais c'est une chanson pour les enfants, mais c'est une excellente chanson.
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1: Une autre chanson.

0: moi je suis allé chez Anne Sylvestre il y a ça très longtemps, elle habitait rue de la Réunion, je sais pas si vous voyez, du côté de Nation à Paris, et en fait son quartier c'est vraiment ça, c'est un quartier extrêmement mixte, très elle était baignée là-dedans, c'est pas une invention, c'est vraiment ça. Rien à voir avec la chanson suivante. Il faut parler dans les micros,
1: Les murs de poussière.
0: Voilà, très bien. Francis Cabrel. Alors, c'est une autre forme de voisin, cette chanson-là.

0: Souchon et il vous a donné le titre de la chanson, puisque le titre de la chanson c'est Petite à tomber. Bon, c'était trop facile. La chanson suivante. Franchement.
1: Souchon, les poulaillers.
0: Voilà, poulailler sans. Ok. Chanson suivante. C'est quoi le titre?
2: Un jour je.
0: Président de la République. Ah oh bah alors quand même. Jusqu'au. Et la suivante.

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1: Dernière chanson. Sandrine qui est Berlin, il y a du monde, voilà. Eh ben écoutez, je pensais pas vous coller autant quand même, mais bon bah voilà, écoutez, ça vous donne l'occasion de découvrir des chansons que vous ne connaissiez pas, et j'en suis très heureux. Mais Soleil du Nord, on connaît une version par Luciole, j'espère que je vais garder un peu de voix jusqu'à la fin de la soirée. On connaît la version par Luciole, elle a repris la chanson et elle la dit pas comme l'a dit Osmo Puccino, puisqu'elle l'a mélodisée en quelque sorte. Et puis, n'hésitez pas à écouter Anne Sylvestre, c'est toujours une bonne idée. Je vais vous parler un peu d'Areski. J'ai compilé quelques articles que j'ai trouvés autour de lui, parce que voilà. Areski Belkacem s'est éteint à 86 ans, lundi 1er juin 2026. Vous avez calculé déjà ? Oui, il est né en 1940. Il avait commencé sa carrière aux côtés de Jacques Higelin avant de rencontrer Brigitte Fontaine. Il est aussi l'auteur de 3 albums solo, 3 seulement. À 86 ans, il a rien foutu, quoi, vraiment. Il était celui qui parlait peu, mais qu'on entendait, tout le temps. L'homme des musiques de Brigitte Fontaine, son compositeur principal, le réalisateur de leurs albums, en solo ou en duo, son partenaire au théâtre, son inséparable compagnon, son double, sa moitié. Il laisse la chanson française en deuil et Brigitte Fontaine évidemment inconsolable. En 2025, en plus d'un ultime album solo, Long Courrier, que nous avons critiqué ici en octobre dernier, souvenez-vous, Areski avait même réédité l'un de leurs albums, Baraka, dont il n'aimait pas la première version enregistrée en 1980. Il l'avait fait avec l'aide de Benjamin Barou, qui a habité à Nantes il y a quelques années, fils de Pierre Barou, fondateur du célèbre label Sarava, celui qui a permis de découvrir tous ces gens-là. Encore une longue histoire d'amitié, comme la vie d'Areski en connue d'autres. La première, la grande, celle qui changea sa vie, prend sa source à l'armée. La chose a de quoi étonner quand on songe à sa grande moustache et aux cheveux de babacool qu'il a longtemps portés. Mais c'est bien sous les drapeaux, pendant son service militaire, qu'Areski Belkacem, dit Gonflos Ier, né un 23 janvier à Versailles en 1940, de parents d'origine kabyle, rencontre un certain Jacques-Joseph Higelin, dit Crabouif, né le 18 octobre de la même année à Brou-sur-Chantraine. Ça, c'est clair au niveau de l'état civil. Tous deux se perdent de vue avant de se retrouver au Maroc, produisant ensemble le disque Higelin et Areski en 1971. Ce n'est même pas du folk, mais du souffle, des doigts qui claquent sur une peau tendue, des clochettes, des boîtes à meux, des voix cassées qui chantent parfois à l'unisson, la captation sur le vif d'une complicité folle dans le grand vent libertaire des années 70 qui débute. On y entend la fascination d'Areski pour la transe des Gnawa, rencontrés pendant leur séjour au Maroc. Son art de l'improvisation rythmique a pris pendant les soirées avec les musiciens algérois dans le restaurant familial. C'est la vie de bohème. Areski court les cachets dans les clubs de Saint-Germain, virevolte comme Jacques Higelin entre musique et théâtre. Pendant l'enregistrement de Remember, une chanson en mémoire de l'actrice Françoise d'Orléac, disparue dans un accident de voiture, il tombe amoureux de Brigitte Fontaine que Jacques Higelin lui fait rencontrer. Tout ça, c'est de la faute de Jacques Higelin. Areski et Fontaine ne se quittent plus. Il devient son compositeur attitré et son compagnon de scène dans des spectacles qui tiennent autant du théâtre que du concert et déroutent souvent l'auditoire. Leur collaboration débute avec l'enregistrement du 3e album de la chanteuse, Comme à la radio, en 1970, avec les jazzmen d'avant-garde de l'Art Ensemble de Chicago. Je l'ai le disque. Super. Areski est comme un poisson dans l'eau au milieu de cette effervescence expérimentale. Pour ma part, je les ai découverts dans l'auditorium de la Maison de la Radio en 1973. Et ouais, j'y étais. Mais j'ai aussi le souvenir d'un concert mémorable où Jacques Higelin et Brigitte Fontaine avaient mis la zone dans un amphi de la Sorbonne où j'étais étudiant en 1970. Partageaient-ils les mêmes idéaux politiques de mai 68, le même goût de l'absurde ? Bien sûr. Et à 30 ans, ils possèdent aussi, l'un et l'autre, une histoire qui donne à leur humour une noirceur ravageuse. C'est l'époque de C'est normal, où dans un immeuble en feu, un couple meurt d'excès de confiance, d'idiotie, mais surtout de pauvreté. Les disques s'enchaînent, plus ou moins accessibles, dans le havre d'une créativité qu'est la maison Sarava. En solo, Areski continue à explorer les chemins escarpés des musiques folk du monde entier. À deux, ils font souvent des merveilles, entrecroisant les mélopées bretonnes et berbères. Dans l'ombre, Areski s'épanouit tandis que Brigitte prend la lumière. En est-il frustré ? Pas le moins du monde, répondait-il quand on l'interrogeait. Il n'avait pas non plus suivi son copain Higelin sur la voie du rock et du star system. Moi, je m'en fous qu'on me reconnaisse dans la rue. Je voulais devenir moi-même. C'est pas pareil. La Renaissance arrive dans les années 90. En excellent percussionniste, Areski s'enthousiasme pour la vague électronique, la house et la techno, où les rythmes sont rois et la trance recherchée. Réalisé avec Étienne Dao, admirateur devenu ami fidèle du couple, et Arnold Turboust, un Nantais encore, si je me souviens, Rennais. Jean Rumin, 1995, à la production soudain musclée de toutes parts, leur apporte un succès inespéré grâce à La Femme à Barbe, composée par Jacques Higelin. Il lui faudra attendre 2010 pour qu'il lance à nouveau seul dans un album. Il a rasé sa barbe, sa moustache, porte le chapeau élégant et s'amuse comme toujours avec les mots. C'est le triomphe de l'amour, léger, presque sans ironie, l'âge peut-être. Le thème traversant Long Courrier, son dernier album, publié in extremis, il y en a un an tout juste. Il venait aussi de terminer la bande-son d'un spectacle musical et théâtral, Taliachu, avec la comédienne Mounia Rawi. Et dans le premier morceau de Long Courrier, intitulé Un pays, Areski chantait « Je vous écris d'un pays, de couleurs, de saveurs, d'odeurs ». Où le gris, c'est la vie aussi. Je vous écris d'un pays aux lueurs douces de l'étrange, de l'autre inconnu, comme un ange. Il y repose désormais. Voilà. Alors, je vais poursuivre mon hommage à Areski, parce que personnellement, j'aime beaucoup Areski. Je vais vous proposer d'écouter une chanson, celle qui est mentionnée là, qui s'intitule « C'est normal ». Et puis, dans les temps à venir, je pense que je vais faire une émission spéciale sur Areski. Attendez-vous à entendre ça. Donc c'est normal, ça fait comme ça.
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0: C'est normal, je t'ai expliqué. Il y a eu une explosion.
1: Oui.
0: Et l'agitation moléculaire due à cette explosion...
1: La quoi?
0: L'agitation moléculaire.
1: Ah ouais.
0: Provoque une élévation thermique suffisante pour enflammer les matières environnantes.
1: Ouais, ouais.
0: C'est alors ce qu'on appelle la combustion.

0: comprends. Voilà.
1: Elle est bien cette chanson. Hein. Voilà, c'est normal. C'était donc C'est normal par Ariski et Brigitte Fontaine. À la belle époque où j'étais fan d'eux dans les années 70. Alors, je vous propose maintenant de découvrir trois interprètes de la production de Trafic d'air voisin-voisine qui sont venus avec leur bande playback pour nous interpréter trois chansons qui sont dans le programme de cette production. Donc on a un petit avant-goût comme ça. Et on commence par...
2: Par Dans ma rue.
1: Dans ma rue, une chanson de Romain Didier.
3: La bonnette.
1: Alors, il y a plusieurs chansons qui s'intitulent Dans ma rue d'ailleurs, mais ça c'est celle de Romain Didier. C'est parti.

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1: Eh ben, je la connaissais pas celle-là, mais elle est gratinée, hein. Waouh. Elle est gratinée, puis c'est un peu une performance, hein, Véronique. Hein. Il y a du texte, hein. C'est, faut pas traîner, hein. C'est waouh. Alors, la deuxième chanson que vous allez interpréter, alors c'est Maxime qui s'est avancé, et Maxime va chanter une chanson de
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Et il y a une troisième chanson qui est prévue. Alors ça, cette chanson, elle est terrible quand même, cette chanson de Véronique Sanson. Hein, c'est vraiment de l'espionnage, hein, c'est horrible. Il y a une troisième chanson qui n'est pas franchement cool non plus, hein, d'ailleurs, si je me souviens bien. Courchevel de Florent Marchais. Et c'est Pauline qui la chante. Et les deux autres, ils sont prêts à faire les chœurs, on dirait. Là. Ok.

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1: Je vous l'avais dit, c'est pas franchement drôle. Hein. Bon, on va peut-être passer à quelque chose d'un peu plus rigolo. Hein, qu'est-ce que t'en penses, Magali ? Magali et moi, on a écouté le dernier EP de Sages comme des Sauvages.
2: Ouais.
1: Sages comme des Sauvages, je vous les présente plus. Hein, on parle d'eux et d'elle et d'elle et lui depuis des années ici. On les a même, je les ai interviewés l'an dernier quand ils passaient à la Bouche d'air. Ils m'ont même invité à aller chez eux en Bourgogne. Je ne sais plus pourquoi d'ailleurs. Enfin bon, mais je crois qu'ils invitent tout le monde en fait. Bon, si vous savez pas où aller quand vous passez en Bourgogne, passez chez Sages comme des Sauvages. S'ils sont là, vous serez bien reçus, c'est sûr. Et bon, entre-temps, ils viennent de sortir un EP. Pourquoi est-ce qu'ils ont sorti un EP ? J'arrive pas à comprendre. Et j'ai pas eu le temps de leur passer un coup de fil pour le savoir. Mais a priori, ils avaient besoin de, voilà, de cette production-là. Donc 5 titres, mais 5 titres qui valent les 12 titres d'un certain nombre d'albums qu'on peut avoir l'occasion de découvrir dans le périmètre de la chanson.
2: Ne spoile pas trop, Georges.
1: Je spoil pas ? Ah bon ? Qu'est-ce que j'ai dit encore là ?
2: Non,
1: ah non, mais n'importe comment. En fait, on a pris l'habitude ici de parler quasiment que des bons disques. Si on parle pas d'un disque, c'est probablement parce qu'il est pas extra, quoi. Et qu'on s'est dit, bon, c'est pas la peine qu'on en parle, on va en dire du mal. Et c'est très désagréable de dire du mal des choses. Et puis on n'a pas besoin, quoi.
2: C'est vrai.
1: On est d'accord.
2: Je suis d'accord.
1: Alors, on va peut-être commencer tout de suite avec cette première chanson qui s'intitule « Oiseau, la défense ». Alors ça, c'est typique hein, quand même avec « Sages comme des sauvages ». Ils ne livrent pas nécessairement leur message de manière très explicite. Donc il faut, faut entendre un peu de quoi ils parlent. Mais si vous écoutez bien, vous allez peut-être comprendre. On y va. « Oiseau, la défense »,« Sages comme des sauvages ». Extrait de l'album « Borcote ».

0: C'est parce que les mots sont bien trop incomplets que les oiseaux furent inventés. Hein ? Comprends qui peut ? Comme disait Bobby Lapointe.
1: Ouais.
0: Qu'est-ce que t'en penses ?
1: Eh bien, j'en pense que, effectivement, c'est un peu sibyllin, comme souvent chez Sages comme des Sauvages, mais si on veut parler déjà de cette EP, je l'ai beaucoup aimé parce que j'ai retrouvé tout ce qui fait la saveur
0: c'est
1: des chansons.
0: C'est le mot que j'avais employé, dis donc.
1: De Sages comme des Sauvages, bah oui. Effectivement, alors, c'est rigolo parce que le titre de leur album, Bord-Côte, ça signifie
0: T'as fait des recherches ?
1: Voilà, c'est le vocabulaire de la couture. Alors, c'est un peu grâce à toi, Georges, que je le sais, parce que tu nous as envoyé un petit mot.
0: C'est leur petit mot, oui.
1: Mais voilà, vocabulaire de la couture, le bord-côte, c'est l'élastique, la bande élastique qui fait bouffer la manche, qui la retient, qui la sculpte, qui dessine le mouvement. Voilà, et donc... Je trouve que c'est intéressant qu'ils aient utilisé ce langage de la couture parce qu'il y a toujours beaucoup d'assemblages dans leurs morceaux, dans leurs chansons. C'est toujours un assemblage qui peut paraître un peu hétéroclite, mais qui fonctionne très bien. Un assemblage dans la musique, mais aussi dans les paroles, des fois des associations d'idées très, très improbables. Voilà, c'est tout ce que j'aime. Dans ce groupe. Et puis là, cette chanson-là, Oiseau la Défense, dans cette chanson, on entend un petit peu évidemment le thème de la justice. Et j'ai entendu qu'en fait, ils avaient écrit une chanson sur le naufrage de la justice. Ça, c'est eux qui le disent.
0: Oui.
1: Alors, qu'est-ce que veut dire cette chanson ? Ça peut être que finalement, l'oiseau, c'est celui ou celle qui voudrait dire l'indicible. C'est très difficile, en fait, quand on fait appel à la justice, d'exprimer ce qu'on a vécu, voilà, quand on a vécu des choses difficiles.
0: Mmh.
1: Et puis, le naufrage de la justice, parce qu'aujourd'hui, la justice manque cruellement de moyens et on en a beaucoup entendu parler dans l'actualité.
0: Oui. C'est un sujet d'actualité.
1: Très récente, voilà.
0: Alors, moi, j'ai une autre interprétation ou un complément d'interprétation par rapport à bord-côte. C'est qu'en fait, le bord-côte, c'est la limite. C'est ce qui fait le bas du vêtement ou le bas des manches. Enfin, c'est la limite entre le vêtement et ce qui n'est plus le vêtement, le reste, le monde. Et en fait, Sages comme des Sauvages, ils sont beaucoup sur la limite, jusqu'où est la limite et pourquoi on n'irait pas un peu au-delà pour voir à quoi ça ressemble après. Et c'est en fait, c'est ça que j'ai aimé aussi dans cette EP, c'est que, comme tu dis, on retrouve la saveur de Sages comme des Sauvages, mais ce qu'on voit, c'est que, encore une fois, ils ont inventé un nouveau son. Ils ont encore inventé des choses différentes. C'est-à-dire qu'on les reconnaît et en même temps, ils ne font pas la même chose que la dernière fois. Ils réaniment toujours quelque chose de nouveau dans leur son, dans leur façon de faire. Et puis, il y a effectivement ce thème de l'oiseau qui est incompris du juge. Mais est-ce qu'un juge peut comprendre un oiseau ? Je ne le crois pas. Bon, une juge, d'ailleurs. Et ça m'a fait penser, moi, à un film... Alors, est-ce que vous avez vu ce film qui s'intitule Maine Océan ? Pour des gens qui vivent à Nantes, vous devriez. C'est un très vieux film de Paulet. C'est quelqu'un qui a fait très peu de films. Il a fait du côté d'Orouette. Il a fait, il a dû faire 3-4 films dont on a parlé. Mais c'était quelqu'un de très important. Et dans ce film Maine Océan, il y a c'est les trains corail. Maine Océan, vous vous souvenez, c'était il y a longtemps. C'était avant les TGV. Il y a un assemblage hétéroclite de personnalités, avec en particulier un marin pêcheur de l'île Dieu qui a maille à partir avec la justice parce qu'il a mis, semble-t-il, un geste un peu vif à un pharmacien angevin. Et il est dans le train avec son avocate. Et évidemment, il y a un moment où il descend du train pour aller au tribunal à Sablé, je crois. Sablé, de triste mémoire. Et là, il se retrouve en vis-à-vis avec quelqu'un qui ne parle pas du tout la même langue que lui. Le pêcheur de l'île Dieu, il a beaucoup de mal à comprendre ce que dit le magistrat. Et inversement, le magistrat n'entend pas du tout ce que dit le pêcheur de l'île Dieu. Et en fait, ce décalage, cette distance extraordinaire, cette absence de mots ou de mots communs, C'est ce que dit cette chanson. Et je trouve que c'est vachement malin.
1: C'est vrai, ouais.
0: Moi, je suis... voilà, ça, c'est Sage comme des sauvages. Ils nous disent, attention, on n'a pas les mots en commun. Et moi, j'ai installé sur mon téléphone la petite application Merlin pour essayer de reconnaître les chants d'oiseaux. Et franchement, je suis dans la merde, quoi, parce que j'y comprends rien, moi, à ce que racontent les oiseaux. On écoute une deuxième chanson. Alors, rien à voir, et c'est franchement pas sérieux, hein. La deuxième chanson que je vous propose d'écouter, c'est littéralement un plan marketing. Ça s'intitule « Aymeric Lompré ». Ça vous dit quelque chose, Aymeric Lompré? Ouais. Voilà, tout est dit, vous allez voir.
2: Ismaël?
3: Ouais.
2: T'as vu qu'on est toujours pas connus, nous?
3: Un peu quand même, non?
2: Ouais, mais pas assez, en fait. Pour être connu, j'ai lu qu'il faut que tu t'agglomères avec des gens plus connus.
3: Ah ouais, ok.
2: Ouais, c'est pour ça que je t'avais dit d'écrire à Lompré, là, il a répondu, oui.
3: Lompré, c'est lequel, là? C'est l'espèce de petit mignon qui s'est fait virer de France Inter?
2: Non, c'est l'autre, celui qui a même pas réussi à se faire virer, là, il a répondu, lui?
3: Non, non, il a pas répondu, lui.
2: Bah, tu vois, faut qu'on change de technique, en fait. Je te propose, moi, je le drague, toi, tu l'insultes, et après, on va voir s'il répond, là.
3: Ouais, c'est clair, Starlet.

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1: Voilà, c'était donc Aymeric Lompré par Sages comme des sauvages, extrait de leur EP, 5 titres, Borkout. Bon, moi j'ai trop ri. J'ai trop ri, ça me fait tousser, c'est horrible.
2: Bah oui, oui, bon, mais, bah, ils sont, voilà, ils savent aussi être très drôles, en plus d'être voilà, engagés, émouvants.
1: Il manie la dérision
2: ouais, à merveille.
1: Top, ouais.
2: Et moi, ça me rappelle quand même, enfin, ça me donne envie de dire que c'est quand même des entertainers, mais alors hors pair. Je les ai vus en concert à la Bouche d'Air, donc en 2025, je ne saurais plus dire quel mois, mais c'était un concert de folie, en fait, alors qu'à la Bouche d'Air, tout le monde est un peu assez sage quand même, hein. Reste assis, voilà, pour écouter les artistes. Très vite, tout le monde s'est levé et à la fin, c'était vraiment du délire. Tout le monde était en transe, on dansait tous et c'était un moment de communion vraiment incroyable. Vraiment, voilà. Donc, oui. C'est l'une des raisons aussi pour laquelle j'adore ce groupe.
1: C'est ça, ils sont assez explosifs. Non, puis alors là, il nous montre de quel côté ils sont. D'ailleurs, on va le voir aussi avec la prochaine chanson. Il nous montre, oui, de quel côté ils sont. Ils se sont rapprochés d'Aymeric Lompré, qui fait partie de La Dernière, qui est cette émission sur Radio Nova, qui est pilotée par Guillaume Meurice, dans laquelle il y a tous les gens qui se sont extraits de France Inter parce qu'ils ne voulaient plus passer sous les fourches codines du service public. Et en fait, ça nous donne un duo qui est franchement à gauche, franchement revendicatif. Oui. D'ailleurs, ils terminent leur présentation par tiens-toi prête, ça tangue, mais on est ensemble, bonne lutte. Donc voilà, ils sont assez décidés. Et puis, je crois qu'il faut un peu l'être, un peu, pas qu'un peu d'ailleurs. Et dans leur texte, ils disent aussi, c'est peut-être aussi la manche du musicien dans laquelle tu trouveras des chansons débiles avec Aymeric Lompré et des chansons sur l'exil et le naufrage de la justice. Donc en fait, ils évoquent tout ce qui leur tient à cœur. Régulièrement, si vous les suivez sur les réseaux, vous verrez qu'ils ne manquent pas de commenter l'actualité dans ce qui leur paraît relever de ce dont ils peuvent parler. C'est-à-dire qu'ils ne parlent pas de tout. Mais ils ont des choses à dire et ils ont des positions explicites par rapport à un certain nombre de choses. Moi, c'est ce que j'apprécie chez eux. Et du coup, là, qu'ils le montrent de cette façon-là ici. Il y a une autre chose que j'avais envie de dire, c'est que moi, qui fus un fan d'Areski et Brigitte Fontaine dans les années 70, donc il y a une cinquantaine d'années maintenant, un peu plus. Eh ben, je trouve qu'ils en sont les dignes héritiers.
2: J'y pensais justement en venant. Et comme sur mon fil, sur les réseaux, on me propose dernièrement des chansons de Areski et Brigitte Fontaine. Voilà, je me suis dit, mais en fait, effectivement, c'est un duo... qui est tout à fait dans leur sillage, un petit peu aussi comme Bonbon Vaudou, que j'ai aussi vu en concert il n'y a pas longtemps et qui...
1: Et qui revient à la Bouche d'Air la saison prochaine. Voilà. Je vous dis ça en avant-première parce que j'ai reçu sous top secret, hein, je ne peux pas vous en parler, mais vous allez bientôt savoir parce qu'ils vont sortir le programme le 12, donc 2 jours après l'enregistrement de cette émission. Et un jour avant que cette émission ne passe sur les ondes, mais j'ai le programme de la Bouche d'Air. Et je peux vous dire que Bonbon Vaudou, je ne dirai rien de plus, passera à la Bouche d'Air.
2: Ah bah c'est une bonne nouvelle.
1: La saison prochaine.
2: Une très très bonne nouvelle. Et je voulais
1: ils ont
2: dire
1: fait des choses ensemble d'ailleurs, Bonbon Vaudou et Sages comme des sauvages.
2: Ah oui,
1: hein. Oui.
2: Bah alors ça, j'ai
1: ils ont des vraies proximités.
2: Je n'ai pas entendu, mais ouais, je voulais dire qu'au-delà de la blague, ce qu'ils nous disent aussi dans cette chanson, c'est que finalement, les artistes sont un petit peu... aussi prisonniers de ces stratégies marketing qu'ils doivent mettre en œuvre sur les réseaux, voilà, se montrer avec tel ou tel artiste pour espérer augmenter leur notoriété. Et puis, il nous parle aussi de l'extrême simplification des échanges qui se résume ici soit à la drague, soit à l'agression. Hein, voilà.
1: Tout à fait.
2: Donc un appauvrissement quand même un petit peu des échanges sur les réseaux, quoi. Voilà.
1: Tout à fait. Non, mais c'est très pertinent. On va écouter une dernière chanson. qui s'intitule Bouton d'or, et on en dira quelques mots après. Écoutez bien.

0: Voilà. C'était bouton d'or, une jolie manière de dire gilet jaune en fait. Et moi, le début du refrain là, nous étions comme un million de soleils lancés par la tristesse qui s'inversait.
1: Wow. C'est beau.
0: Parler des manifs des gilets jaunes sur les Champs-Élysées de cette façon-là, fallait y penser quoi. Enfin, c'est, je trouve ça magnifique.
1: Eh ben oui, c'est tout eux. C'est tout, tout eux. Ouais. Et ouais, c'est, cette chanson, elle est vraiment touchante, je trouve, dans le contexte actuel, parce que, bon, déjà, je veux dire, j'y entends quand même une certaine nostalgie.
0: Ouais.
1: Parce que le mouvement des Gilets jaunes, des fois, paraît un petit peu loin quand même.
0: Il y a eu,
1: en ce moment.
0: Eu le Covid ensuite.
1: Voilà. Et puis, ouais, une certaine nostalgie certainement aussi parce que ça correspondait au moment de la future naissance de leur enfant.
0: Oui.
1: Voilà, donc.
0: Elle était enceinte à ce moment-là.
1: Plein de promesses qui s'annonçaient et bon.
0: Qui n'ont pas toutes été.
1: Voilà, qui n'ont pas toutes été tenues, oui, visiblement.
0: Mmh. Ouais. Il y a à la fin aussi. Qu'avons-nous à nous? Sans le toi, sans le moi, que possédons-nous? Moi, je trouve ça magnifique comme manière de parler de la solidarité. Enfin, c'est voilà, sans le toi, sans le moi, que possédons-nous?
1: Bon. Cette chanson, d'ailleurs, elle résonne vraiment comme un hymne. Enfin, je pense qu'elle a été conçue comme ça, ouais.
0: Elle pourrait être chantée dans les manifs, oui. C'est pas bon. C'est pas tout à fait assez explicite pour les manifs. un peu
1: trop
0: poétique.
1: Bon, oui, voilà. Mais quand même. Elle nous emporte.
0: Eh bien voilà, c'était notre évocation de cette EP Borcote qui nous a évidemment plu à l'un comme à l'autre. Il y a deux autres chansons qu'on ne vous a pas fait entendre. Mais si vous êtes curieux, vous irez les découvrir. J'ai plus les titres en tête.
1: L'Oranger et l'Atterré.
0: Voilà, L'Oranger et l'Atterré. Et bon, il fallait choisir, on a choisi ces trois-là. Et ben voilà, ça va être l'heure de la pause. Et en deuxième partie, et pour la deuxième émission, on retrouvera la production Voisin-Voisine qui joue à la Salvas les 23 et 24 juin prochains. Prenez vos places, elles sont déjà en vente sur Internet. Allez! Ainsi donc s'achève cette première partie de soirée que nous avons passée avec le thème des voisins et des voisines, et nous passerons à la seconde partie que vous découvrirez samedi prochain, toujours avec ce thème et cette fois avec les interprètes et les intervenants de cette soirée particulière, ces deux soirées particulières des 23 et 24 juin autour de voisins, voisines et de ce répertoire. Vous apprendrez tout sur comment ça se passe, qui est là, qui fait quoi et tout est pour l'été. Allez, d'ici là, je vous souhaite de passer un bon week-end et on se retrouve la semaine prochaine, même heure, même endroit.
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0: Bienvenue sur votre messagerie. Vous avez 2 messages sauvegardés. Message reçu vendredi 18 novembre à 19h50.
1: Bonjour Mathilde, et ben on est au vernissage de l'expo à Ampérieux. Et grosse surprise, il y a la petite nièce de Monsieur Mickey qui est là. Et du coup, c'est fou. Elle nous a rapporté des photos et elle raconte, et en plus, enfin, c'est très émouvant. Voilà, je voulais te raconter en direct. À bientôt.
2: Ça a commencé comme ça. Un message sous la pluie. Oui, parce qu'il pleuvait. Le 18 novembre 2022, à 19h50, j'étais à Lyon et il pleuvait. Dehors et dedans, il pleuvait. J'approchais les 40 ans. Je faisais un travail sans grand intérêt pour gagner mon pain. Ma compagne venait de décider qu'elle en avait assez de voir ma gueule tous les jours. Bref, le sens de la vie ne m'apparaissait pas clairement. Et puis le message. Il y a la petite nièce de Monsieur Mickey qui est là. Lyon, 18 novembre 2022. Ça paraît pas grand-chose, un message sous la pluie. La valise de Monsieur Mickey qui apparaît comme dans un rêve. La médiocrité de ma petite personne qui s'évapore un instant. Un instant ? Je crois que la valise de Monsieur Mickey est venue me chercher jusqu'ici pour que je raconte son histoire, extraordinaire. Un instant, je crois que cette histoire peut me sauver, nous sauver. Pas parce qu'elle est vraie, mais parce qu'elle est belle. Parce qu'elle répare un peu les vivants et les morts. Parce qu'elle donne de la joie à la vie, même dans le noir et même sous la pluie.
3: Comment on s'installe ?
4: Alors c'est toi qui vas nous dire.
3: Ouais. Là je vais me mettre face à vous et puis je tournerai les micros quand...
4: On peut rajouter des chaises, des choses, tu nous dis.
3: Ouais, peut-être si vous voulez vous mettre genre sur ce truc-là.
5: Je vais chercher une chaise.
3: Comme ça en plus j'ai pas le feu dans le champ.
4: Au moins on a chaud, j'en peux plus d'avoir froid. C'est...
6: Donc je m'appelle Charlotte, je fais partie de l'association entre autres et on avait monté un projet qui s'appelait Budget Monde. Au moment où, avec la guerre en Syrie, il y avait des énormes peurs sur les questions des migrations. Quand on a créé l'association, entre autres, on a écrit un objet qui est un peu cucu, mais qui est qu'on voudrait que notre association, elle contribue à l'avènement d'un monde dans lequel chacun et chacune se sent bienvenue et accueillie.
2: Chapitre 1. Où l'on commence une histoire.
6: Parmi les personnes qui sont venues, il y a Michel.
2: Où l'on se demande pourquoi et comment une histoire commence.
6: Elle me dit, elle vient me voir, elle me dit « Attends, je t'ai apporté un truc ».
2: Où l'on se décide à la raconter.
6: Et puis elle ouvre son coffre et elle me dit « J'ai une valise et elle est pour toi ».
2: Nous sommes en juillet 2020, à Belley, une petite ville à mi-chemin entre Lyon et Genève, en France, dans le département de l'Ain. On appelle cette magnifique région montagneuse le Buget.
6: Alors c'était un peu la surprise de d'accord, qu'est-ce qui se passe ? Et donc elle raconte en deux mots, c'est la valise de Monsieur Mickey, ça a été mon locataire. J'ai gardé cette valise parce que dedans, il y a toute sa vie. Elle faisait que de dire ça, il y a toute sa vie dedans. J'allais pas la jeter, mais je savais pas quoi en faire. Je l'ai gardée pendant 10 ans. Je suis venue voir l'expo Budget Monde. Et en fait, pour moi, c'est une évidence que vous serez quoi en faire. Et donc, elle me donne la valise. Et on est rentré chez nous et on a sorti la valise. Et on l'a posée sur la table noire du salon qu'on avait. Et au début, on n'osait pas l'ouvrir. Bon, et puis en plus, c'était tard. Allez, on laisse, on verra. Et puis non, mais quand même, on peut pas avoir une valise qu'on n'ouvre pas. Alors quand même, on l'a ouverte. Mais on l'a ouverte, mais pas longtemps. Enfin, on l'a ouverte. Il y a eu cette odeur de vieux papier. On a touché 2-3 trucs. Mais en fait, il y avait ce truc de « c'est pas à nous ». Donc on l'a refermée. Et Après, elle est restée fermée jusqu'à ce que Chloé vienne pour le café.
5: Cette valise, ça me parlait beaucoup. Le fait que justement mes grands-parents du côté maternel soient arrivés en France de Tunisie. La valise, pour moi, c'est un symbole fort. Et quand elle m'a demandé, bah, ça t'intéresse, moi, oui, toujours, ça m'intéresse. De réfléchir justement à tout ce qu'une valise peut renfermer. J'ai beaucoup travaillé sur la question de l'identité et de la place des objets dans la constitution d'une identité. Et donc j'étais hyper curieuse de voir en quoi les éléments qui sont dans une valise peuvent ou pas raconter une personne.
3: Ah, Chloé, il faut que tu te présentes.
5: Alors, Chloé Collin, je suis artiste, photographe et j'anime beaucoup d'ateliers, de pratiques artistiques autour de la photographie. Et je fais aussi de la vidéo et des installations.
6: Dès que Michel, elle me l'a donné, elle m'a dit ce truc, vous saurez quoi en faire. Et après, je trouvais qu'il y avait un truc un peu d'engagement. Et après, quand j'en parle à Chloé, je me dis, ah ben, il y a Mathilde qui est arrivée pendant l'été. En plus, t'étais venue faire les travaux chez moi. Ben non, mais je me suis dit, ah tiens, c'est une autre façon de se rencontrer aussi. Enfin, c'est pas... Je crois qu'il y avait ça aussi dans ma tête.
2: Voilà comment je deviens un personnage de l'histoire de la valise. En juillet 2020, je reçois un coup de fil de Charlotte, que je connais à peine. Elle m'appelle parce que je viens d'emménager dans le Bugey. Elle m'appelle parce qu'on a un ami en commun. Elle m'appelle parce qu'elle a écouté un podcast que j'ai fait quelques mois plus tôt. Elle m'appelle parce que j'ai tiré de l'électricité chez elle. Elle m'appelle parce qu'elle veut me proposer de travailler sur la valise. Et moi, je ne me dis pas que je suis vendéenne depuis 14 générations et que ce n'est pas ma place de fouiller dans la valise d'un immigré algérien. Non, je me dis chouette, du travail, chouette, je vais rencontrer des gens. Et c'est comme ça qu'un jour de décembre 2020, nous décidons toutes les trois, Charlotte, Chloé et moi, de plonger dans la valise de Monsieur Mekki.

0: de la tribu de Chelapa. Fabie, ça m'a fait quoi, là, tu es ta valise?
1: La valise contient 182 objets, tout en vrac.
0: El Bachir, non?

0: 5 cassettes enregistrées avec des mentions écrites au stylo et des ratures. Fares, Koshouya Latey, Kamel Messaoudi, Discours de Bouteflika, Cheb Mami. Une copie de l'extrait d'acte de naissance de M. Meki, émis par la commune de Oued El Kher, République algérienne, établie le 27 janvier 1992. Des attestations d'activité salariée, des certificats de travail, un ticket du jeu de la fortune, des écussons du club de boules lyonnaise de Belay. Un ticket de tierce écartée combinée PMU, les nouvelles règles des boules découpées dans un journal. Des feuilles de laurier et des graines qui ressemblent à des graines de melon. Un permis de sortir suite à une hospitalisation. Des clés de voiture, des contraventions, des tickets de caisse. Le code illustré de la route 1957. Deux photographies de M. Meki, une identité noir et blanc et une prise au Polaroid, jeune en tenue de travail. Un portefeuille, genre peau de crocodile, qui contient un texte en arabe calligraphié. Un ticket de bateau de la Compagnie Générale Transatlantique. Départ le 15 janvier 1953.
1: Là, tu le fais bien, là. Fais cette estimation, ça va lui plaire.
2: Il y a un autre truc aussi que j'aimerais, mais je crois que vous le faisiez tous les deux. C'est pendant le concert, en fait, c'est genre entre deux morceaux et vous faites toujours la même note, quoi. Alors, et ça, comme ça, ça se répond et ça fait une sorte de nappe un peu.
3: Ah bah oui, c'est pendant le...

0: Chapitre 2.
1: Eh ben alors, on commence par la petite descente. Ensuite, tu fais que la nappe toute seule, puis ensuite Nasser, tu te rajoutes.
0: Où l'on écrit l'histoire de la valise.
2: On est d'accord,
1: okay.
2: Tu fais tout en brouillon.
1: Mais... Tac, tac.
2: Je fais que
1: deux
2: descentes.
1: Ouais, t'en fais plein de descentes.
3: On improvise.
0: Comme elle fait du bruit.
2: Ah, j'improvise ou je te fais des descentes?
1: T'improvises, mais...
0: Comme elle nous mène par le bout du nez et nous déborde.
1: Ouais, t'as vu, c'est précis. C'est la création.
0: Comme elle nous rend fière.
1: Alors, attention, silence. Ça tourne.
0: Janvier 2021, nous avions une valise et 182 objets, les papiers surtout, et nous voulions raconter un homme. Est-ce que c'était seulement possible ? Il fallait bien commencer quelque part, donc nous avons été voir Michel, la donneuse de valises.
1: J'en ai dans mon sac.
4: C'est une mine d'or, cette valise.
1: Oui.
4: Il y a tout dedans. Moi, quand je l'ai ouverte, j'ai dit non, c'est pas possible, il faut le garder, c'est un patrimoine. C'est la vie d'un immigré ici, c'était impressionnant, quoi.
5: Parce que la valise, c'est pas vous qui l'avez remplie, vous l'avez trouvée comme ça?
4: Je l'ai, oui. Quand ils ont déménagé, la famille, ils sont venus, donc nous, on les a appelés parce que, voilà, il est décédé à l'hôpital. Donc sa famille est venue, ils ont emmené tout ce qu'ils ont emmené, et puis ils ont laissé tout ce qu'ils voulaient pas emmener. Et puis on a la valise, elle était posée dans un coin. Yves dit, je fais quoi de cette valise? On est un petit peu conservateur, nous. Donc je lui dis, mais mets-la sur un rayon, on a de la place. Elle est restée sur le rayon, et comme on a fait des travaux suite au confinement, on a tout déménagé et il y avait deux valises marron, donc la mienne, et puis pratiquement la même à côté. Puis je dis, mais c'est quoi cette valise? Il dit, c'est la valise de M. Mickey. Puis voilà, j'ai ouvert, puis j'ai dit, non, ça c'est... Moi, je ne sais pas ce que vous allez en faire, mais je me dis que je crois beaucoup pas au destin, mais aux choses qui viennent comme ça sur le chemin. Cette valise, elle est tombée de cette étagère. Vous avez fait votre bugement d'un même moment, donc je me suis dit, c'est pas un hasard. C'est exactement d'où viennent les gens qui habitent ici, d'où ils viennent. Quelle est leur histoire? Puis là, il y avait une belle histoire. Enfin, une belle histoire, une histoire. Après, belle, c'est l'idée qu'on s'en fait. Hein.
0: Ce jour-là, la valise a commencé à parler.
4: Donc, M. Mekki, lui, il habitait au 6 rue Georges Girard. Tu vois, il n'était pas très grand, il devait faire ma taille, à peine plus. Tout menu, tout mince, tout simple. Ouais. Il était très apprécié, M. Mekki. Tout le monde le connaissait, en fait. Tous les matins, il allait sur les chantiers, quoi. C'était un plâtrier très renommé. Parce qu'il travaillait très, très, très bien. Et puis, M. Mekki, il avait une vie sociale, hein, parce qu'on le voyait pas, il passait pas ses journées enfermées, puisqu'il faisait partie des boules. Donc, c'était un très, très bon bouliste. Il mangeait soit chez Madame Bavu, à midi, et puis le soir, tous les soirs, il allait jouer à la belote chez le cafetier du coin. Donc, voilà, pour planter le décor.
6: Mais Monsieur Mekki, il est aussi mort il y a 15 ans? Parce que ça, j'ai pas trop vu, vous dites.
7: Ah ouais, alors enfin...
4: De quoi, Monsieur Mekki?
6: C'est...
4: Ah, quand est-ce qu'il est décédé? Pourquoi est-ce que je sais pas ça? Oh, je dois pas... Non, mais je peux retrouver...
7: Il y a encore synergie.
0: Le portrait de l'homme commençait à s'esquisser. Des noms, des lieux, des habitudes, des oublis. L'enquête pouvait commencer.
6: Est-ce que vous avez connu un certain Monsieur Mekki?
8: Allô? Dédé? Bonjour, c'est Simone.
9: Ah, je vois qui c'est. Ah, mais c'est vieux, ça.
8: Est-ce que tu as connu un Monsieur Mekki?
10: Ahmed Mekki.
0: Janvier 2022, un an plus tard, la mémoire de Belay s'agite autour de son enfant disparu.
6: Monsieur Mekki.
8: C'était un Algérien.
11: C'est un petit bonhomme avec des petites moustaches fines, là.
8: Ahmed.
0: Le nom de Mekki est présent sur toutes les lèvres.
8: Ah ben bien sûr qu'il y a longtemps qu'il est mort, mais justement c'est pour ça qu'on voudrait savoir des choses sur lui. J'ai au bout des jours de carte. Est-ce qu'il se... Un petit maigrelette, tout à fait.
9: Ah ben si, je m'en souviens maintenant.
6: Merci beaucoup.
1: Merci beaucoup.
6: Waouh. Vous avez un blaireau empaillé, c'est impressionnant.
3: Pas bien, hein. Ça fait un moment.
6: Wow.
5: Attendez, je
3: l'avais. Alors voilà, vous intéressez donc à mon Mickey.
6: Oui.
3: Et voilà Mickey. Puis on en avait une. Ah ben là, là, là. Moi, c'était le café de la gare. Je n'ai pas vu. Moi, je vais vous dire, c'était le bon temps. J'étais bien avec tous ceux. Quand j'étais au bar, j'étais bien avec tout ce monde. Ils étaient gentils. Là, j'ai des photos de presque toutes les entreprises à Belay. Et Mickey, c'était un ami. Plus qu'un ami, il faisait même le gardien de ma caisse. Il était à côté, comme vous voyez sur les photos. Là, j'avais à côté du bar. Et quand je m'en allais pour faire quelque chose, il veillait que personne aille à ma place. Très gentil, très gentil. Allez, mesdames, merci.
6: Merci,
3: merci, au revoir.
6: Au revoir.
3: Au revoir.
6: Pour moi, la première interrogation et dont on avait parlé, c'était est-ce qu'il serait d'accord ? Enfin, est-ce qu'on peut trifouiller des affaires qui ne nous appartiennent pas ? Et si on retrouve la famille, est-ce que la famille va être d'accord ? Comment ils vont réagir ? Est-ce qu'il y aurait l'impression d'un vol ou d'une instrumentalisation de leur histoire ? Ça, je trouvais, pour moi, c'était très présent. Il y avait aussi une interrogation. Qu'est-ce qu'on raconte et pourquoi, avec quelle intention et qu'est-ce que ça veut dire sur ce qu'on entend, sur ce qu'on transforme.
0: Qui était l'homme de la valise?
7: C'était un très très beau personnage.
10: Un ange sur terre.
11: Il connaît tout le monde, il parle avec tout le monde, il est gentil avec tout le monde.
0: On cherche.
7: Il était bon en tout.
12: Il n'avait pas été beaucoup à l'école. Il était, par contre, très intelligent.
7: Réfléchi tout le temps.
0: On questionne.
12: C'est un très bon quatrième pas.
10: Tout le monde était unanime à dire que c'était un artiste dans son métier.
0: On enregistre.
12: Il avait trois passions, les boules, les cartes et le PMU.
0: On prend des photos.
7: Et aux boules, il était, c'était un...
13: Ah, Mickey, oui, c'était un très bon point.
7: Un appliqué, précis.
0: On écrit un récit.
13: Puis jamais il s'énervait. Ah, quelqu'un de calme.
14: Tu joues au PMU, cet homme-là aussi.
0: On décide de faire une exposition.
12: Il est en train de rire. Beaucoup d'humour.
13: L'humour, je dirais pas trop.
12: Non, c'est pas quelqu'un
13: non,
12: c'est qui... Pas...
15: Il buvait que du café.
11: Attention, il boit un café, hein, il boit pas l'alcool. Hein. Café, café, café.
13: Mickey aussi, c'était quelqu'un qui avait toujours une veste de costume, qui fasse très chaud ou froid.
0: Une exposition à l'image de Monsieur Mickey.
4: Il avait une vie toute simple, toute tranquille.
7: C'est un personnage très réservé, très timide.
10: Écoutez, quand il ouvrait la bouche, c'était que pour être gentil.
7: Vous ne le voyez jamais dans les tribunes, jamais au milieu de la tribune, toujours là-bas dans l'angle.
4: Il ne se rapproche pas facilement.
11: Monsieur Abelé, c'est un gars qui est bien connu par les gens.
4: Chaque fois quand je le croise en ville, il m'accorde toujours un petit moment, un petit temps.
10: C'est un amour, c'est tout.
16: Avec toute la part de mystère.
7: Oui, voilà, il y a une grande part de mystère dans ça.
10: Tout le monde est même ici, hein, vraiment.
4: Donc voilà, pour le personnage.
0: Il n'y a plus qu'à trouver un lieu.
6: Au début, on voulait la salle des fêtes. Et en gros, bon, je ne sais pas pourquoi, mais en tout cas, on n'avait pas la salle des fêtes. On avait le palais épiscopal, qui est moins central, qui est plus grand, plus impressionnant. Et donc, eh ben, il faut profiter de l'espace. Et puis l'autre chose, c'était, ben merde, c'est un espace qui est beaucoup moins central. Et donc, j'avais vraiment la peur que... Les gens viennent pas et je m'étais dit, si on veut que les gens y viennent, il faut qu'il y ait une programmation à côté. Et donc après, il y a plein de rêves, d'idées plus ou moins folles qui sont arrivées dans l'idée que ça pouvait être dans la programmation. Je crois, assez rapidement, tu as dit que tu connaissais le groupe Nuiba
15: et qu'en plus, il faisait de la musique shabby, ce qu'il y avait sur les cassettes de Monsieur Mecky. Donc ça paraissait génial d'avance. Au même moment, il y a une écrivaine, Nejma Kassimi, qui lance son livre qui s'appelait Sensible. Et...
4: il aurait pu passer entre un papier peint et, une... et un mur, tellement il était très discret, très effacé.
0: Un palais épiscopal, rien de moins pour la valise.
17: Ça paraît pas beaucoup, hein, beaucoup.
18: Ouais.
17: Ça paraît pas beaucoup, donc on sait pas trop.
0: Un concert, une lecture, un concours de belote, une dégustation de couscous, un festival. Rien de moins pour la valise.
7: C'était l'artiste de la carte, hein. Je dis au ramé, au poker, à la coinche, à la blotte.
0: Mais qui était l'homme? On n'arrive pas à retrouver sa famille.
7: On savait pas.
0: On ne sait pas grand-chose sur ses origines.
7: On sait qu'il n'avait pas de famille, il était seul.
0: On n'arrive pas à joindre Monsieur Gus Meroli, son principal employeur.
19: Mais oui, oui, Monsieur Gus Meroli, là, vous pouvez y aller.
0: Et on ne sait toujours pas quand Monsieur Mecky est décédé. On ne sait toujours pas si son corps a été rapatrié en Algérie.
20: Et du coup, vous savez s'il a été enterré ici, alors si votre père est allé à sa sépulture?
10: Oui, mon papa, il y a 40 ans, 35 ans qu'il est mort. Hein.
4: Ah, quand est-ce qu'il est décédé?
10: On n'a pas la date.
7: Moi, je dirais après 2000, mais je ne me rappelle plus.
4: Pourquoi est-ce que je ne sais pas ça?
20: Et je sais pas, il manquait toujours quelque chose. Et c'est là, à un moment donné, sur la fin du projet, où je me suis rentrée dans un truc un peu fou, où j'avais un ticket de caisse de Monsieur Mecky. Donc, je vais aller faire mes courses à la place de Monsieur Mecky.
15: J'ai rêvé que Monsieur Mecky rentrait dans ma chambre. Et du coup, je me suis dit, mais ça prend trop de place, là.
0: Et il y a un moment où je dirais que la valise a pris le contrôle. Je sais que ça semble fou. Mais les événements se sont mis à s'enchaîner de manière hasardeuse et magique. Tout s'éclairait. Les infos qu'on cherchait depuis des mois arrivaient comme par miracle. Monsieur Mecky était en train d'apparaître. Vraiment.
21: Mecky, son prénom, Mecky.
22: Mecky, ça me dit quelque chose.
10: Mecky Ahmed.
22: Je suis sûr qu'il a travaillé chez mon beau-père. Chez Gus, mon beau-père. Ouais. Mon beau-père, ouais.
10: Parce qu'on n'arrive pas à le joindre, en fait. Numéro,
22: mais il habite, pas de problème, ça. Vous avez un papier pour que je vous dessine? Alors là, il faut descendre. Quand vous descendez, comment expliquer? En bas du boulevard, ça fait ça. Là, on descend le boulevard du Moy.
23: Bonjour.
22: Vous prenez sur votre gauche.
23: Là, il y a un terrain de trop bien.
20: Gus Meroli, qu'on a vu sur la fin, c'était un entretien hyper touchant parce qu'il nous parlait de Mecky comme un artiste. Et il était ému aussi, c'est ça qui était touchant, je trouve. Il en pleurait presque, il avait des larmes aux yeux quand il en parlait.
24: Oui, oh, ben. Ah oui, ouais, Mecky, oui. Je l'ai connu comme ça parce qu'il cherchait toujours du travail, mais moi, quand je l'ai connu. Il était déjà sur des sentiers. Et puis j'ai dit, mais le jour où j'ai besoin de toi, alors il me dit, bon, tu me fais signe, et puis si je suis libre, eh ben je viens. Il était tâcheron, quoi. Enfin, moi, je le prenais souvent, quoi. Mais c'était dur pour l'avoir, parce qu'il était toujours à droite, à gauche. Et puis il y a des fois qu'il allait plutôt jouer aux cartes ou aux boules. Mais enfin bon, je passais dessus parce que c'était vraiment un bon ouvrier. Le plâtre, il était lisse. Quand le peintre passait derrière, il n'avait pas besoin de boucher des trous. Hein. Non, non, c'était un artiste en question de ça. Il faisait des moulures, c'était de la sculpture, ça. Hein. D'ailleurs, il y en a beaucoup qui le voulaient, quoi. C'est un des meilleurs que j'ai eu. J'en ai eu pas mal. Hein. Mais enfin, les autres, ils étaient pas comme lui. Hein. Ils faisaient partie de l'entreprise.
20: Vous aviez pas envie de le prendre dans votre entreprise ou lui, il voulait
24: pas?
20: Oui,
24: il voulait pas. Ça l'intéressait pas. Il aimait bien être son patron.
23: Ouais, puis il nous a confirmé, moi, ce truc que j'aimais bien de la personnalité de Monsieur Mecky, qui était qu'il travaillait que quand il avait besoin d'argent, puis après, il faisait ce qu'il avait envie, puis il retravaillait.
20: Oui,
23: et ça, il nous l'a confirmé.
20: Libre. Voilà, ouais. C'était quelqu'un de libre, qui travaillait quand il voulait.
7: Ça s'arrêtait
20: là. Vous avez su, du coup, quand il est mort?
7: Moi, je l'ai appris 3 semaines ou 1 mois après.
1: c'était quand alors ?
15: Je me souviens vraiment de cette question de quand est-ce qu'on s'arrête. Et c'est vrai qu'il y a eu juste un mois avant, un de ses copains déboule qui se met à pleurer en disant qu'il n'a pas pu lui rendre hommage parce qu'il n'a pas su quand il était mort. Enfin, ça m'a vraiment touchée.
1: On n'a pas la date.
7: Moi, je dirais après 2000, mais je ne me rappelle plus. Je sais que j'étais hospitalisé. Donc, je suis sorti, je ne sais plus, un mois et demi ou deux mois après. Et j'ai appris le décès de Mickey. J'ai essayé de savoir s'il y avait eu une sépulture. Jamais trouvé quelqu'un qui m'ait dit il y a eu une sépulture. On en reparle encore, on ne sait pas.
3: Comment voulez-vous que je me rappelle, moi ?
15: Et puis, boum, d'avoir la réponse à la mairie de Belley qu'il est décédé à Belley. Je lui demande comment on peut savoir s'il est enterré à Belley ou pas. Elle regarde, elle me dit, le dernier enregistrement, c'est à l'aéroport, ça tolasse. C'était une des questions qui me tenait. Elle était résolue et donc peut-être c'était le moment. Enfin, il y a un truc un peu comme ça qui s'éclot.
24: C'était un gars qui n'était pas expansif, mais c'était un gars bien. Ça. Faut pas critiquer.
0: Copie intégrale de l'acte de décès d'Ahmed Mekki.
24: Oui.
0: Envoyé par Charlotte le 13 avril 2022, un mois avant le début de l'expo.
24: Moi, j'aime pas parler des gens qui sont plus là. Ça me...
0: Le 5 août 2010, à 16h30, est décédé à Belley Ahmed Mekki, né à Oued El Kher, Algérie, le 11 avril 1928. Retraité, domicilié à Belley.
20: Bah, moi, je sais que quand j'ai reçu ton mail, Charlotte, qui m'a dit « ça y est, j'ai l'acte de décès, et je sais du coup qu'il est, quand il est mort et qu'il est parti en Algérie », moi, je sais pas, j'ai ressenti un vrai soulagement, en fait. C'est ça aussi qui m'empêchait de clôturer. Il manquait quelque chose de manière symbolique, qui était de savoir quand il était mort. Et l'autre côté symbolique aussi, c'était de... on avait souvent des... Tout le monde l'aimait, M. Mekki, et en parlait, mais ça restait toujours assez superficiel.
7: Il a bu du café toute sa vie, du matin jusqu'au soir.
1: Alors, pourtant, on a un ticket de caisse de ses courses, et il avait quand même acheté du sirop à la menthe.
7: Oui, pour les copains qui venaient boire un coup avec lui.
1: Donc, il vous invitait à boire des coups ?
7: Non, il ne nous invitait pas, on allait le voir. Parce que quand on ne le voyait pas pendant quelques jours... On se demandait ce qui se passait, donc avec ses problèmes de santé. Donc on n'y allait pas tous les jours, mais de temps en temps, on allait prendre des nouvelles.
20: Voilà. J'avais besoin d'avoir des éléments plus humainement, qui montraient une proximité. Au bout, la personne déjà qui nous a parlé, qui est rentrée chez lui, qui a été dans son intérieur et qui avait vraiment une relation humaine forte. Moi aussi, là, je me suis dit qu'on avait réussi enfin à toucher quelque chose dans l'humanité. Parce que toutes ces personnes qu'il aimait, qu'il connaissait, c'était toujours « il est gentil, il est discret », mais on n'arrivait pas à toucher complètement l'humanité.
0: Salut Aurélie, j'espère que tu vas bien depuis le temps. Je travaille en ce moment sur un projet d'expo à Belley. Il s'agit de retracer la vie de Monsieur Mekki. On nous a confié une valise avec plein de papiers administratifs. Dans la valise, on a aussi trouvé des cassettes. En discutant avec les collègues, on s'est dit qu'on aimerait bien faire un concert pour le vernissage de l'expo. Et évidemment, j'ai pensé à ton groupe, Nouiba. Est-ce que tu crois que ça pourrait vous intéresser ?
20: C'est vrai que moi, dès le début, ça m'a vraiment emballé. Ton premier écrit, puisqu'on s'est contacté d'abord par mail, ça m'a vachement plu, quoi, l'idée de prendre à partir d'une petite, alors ici petit n'aura rien de péjoratif, au contraire, une petite histoire de vie, bah, aller en tirer les fils et aller voir un peu tout ce qui se cache derrière et tout ce que ça peut nous apprendre, nous montrer, nous enseigner, même en termes humains. Et le concert en lui-même, on était complètement imprégné de tout ça et c'était vraiment chouette dans cette petite cour. En plus, on se sentait bien entouré de toutes ces personnes qui étaient venues vibrer aussi autour de ce monsieur et de la musique qu'il écoutait. Vraiment super.
2: Et on va donc chanter deux chansons que nous avons trouvées dans des cassettes de sa valise. Et ces deux chansons qui chantent l'exil.

0: Mai 2022, on y est. La valise est exposée dans le palais épiscopal de Belley. Elle se déploie dans une exposition grandiose. Elle prend toute la place. Elle oublie d'être discrète et gentille.
1: Il y avait aussi cette idée de mettre la valise de Monsieur Mekki sur un podium aussi. Ça allait, je trouve, dans la même ambiance. Sur un piédestal, comme si c'était carrément un grand chanteur, une grande star, et qu'elle était au milieu de ce...

0: tous les humains de cette terre. Et donc, ça m'a fait plaisir que ce monsieur voilà, écoute sa musique tout seul et voilà, se monte la tête et exprime des choses. Donc, il était très lié à sa patrie. L'Algérie est très liée à la France puisqu'il est resté là.
1: Et c'est exactement cet équilibre-là qui caractérise la situation de tous les immigrés et que comment on peut être parfaitement en harmonie entre un pays d'accueil et un pays d'origine.
2: On était en mai 2022, il y avait tous les débats électoraux. C'était une personne justement qui avait dit que ça avait été une guérison de vous entendre.
3: La valise a secoué Belay.
2: Pour elle, c'était révolutionnaire.
3: La valise a réparé.
2: Pouvoir associer Belay à autre chose qu'à Charles Millon.
3: Les mémoires, les vivants, les morts.
2: Où on reconnaissait la pluralité de nos histoires.
3: Elle a réparé le monde posé comme une rockstar sur son piédestal.
4: C'est bien de faire une exposition sur quelqu'un qui est...
3: Elle a vibré.
4: Qui est simple.
5: Un ange sur terre.
6: Bon, un saint, c'était gentil, mais alors il n'y avait pas plus gentil.
3: Et puis, on range l'expo. On met la valise dans un garage avec ses 10 panneaux en plexiglas, plusieurs centaines de mètres de fil, des boutons, des boules, des coupes, un sac de sable, un DVD. Et moi, je suis retournée à la vie normale. À mon couple en morceaux. À la bêtise du quotidien. Une grande tristesse m'a envahi. Chapitre 3. Où l'on se rend compte qu'une histoire n'est qu'une histoire. Où l'on se demande, qu'est-ce qu'un homme ? Où l'on parle de médiocrité.
7: Vous l'avez connu, n'est jamais retourné en Algérie, voir sa famille
8: À ma connaissance, non. Je ne sais pas, mais à ma connaissance, non.
9: Est-ce qu'il avait ben, moi, famille,
8: je ne sais pas. Est-ce qu'il y a eu une rupture avec... J'ai jamais su. Je lui ai posé la question, il n'a jamais voulu répondre.
3: Qu'est-ce qu'on savait de cet homme, finalement?
10: Je croyais la retourner une fois. Deux jours, trois jours, il a venu. Il ne connaît personne.
3: Il était gentil.
11: Mais il ne m'a jamais trop parlé de sa vie. Il m'a juste dit que jeune... Il fallait travailler 15 heures par jour, minimum. Hein.
3: Il était discret.
12: Parce que moi, j'ai toujours connu ça.
3: Il buvait beaucoup de café.
4: Mais je lui dis, vous n'allez jamais en vacances dans votre pays natal.
3: C'était un excellent plâtrier.
4: Il me dit, au début, oui. Mais là, maintenant, le rare de fois, je n'allais plus.
3: Il aimait les boules, les cartes et le PMU.
8: On sait qu'il n'avait pas de famille, il était seul.
3: Il n'avait pas d'enfant pour justifier de son existence.
13: Il ne parlait pas beaucoup, hein, mais
8: ouais, ouais.
13: Il ne parlait pas beaucoup, donc on ne savait pas trop.
3: Il était seul. Et il est mort. Il ne reste de lui que ses moulures en plâtre qui s'effritent, passées de mode, qu'on s'empresse de casser quand on achète une maison. Un artiste. Comme moi. J'ai 40 ans, je suis seule et je n'ai pas d'enfant pour justifier de mon existence. De quoi les gens se souviendront 10 ans après ma mort ? Que je buvais des litres de thé ? Que j'étais discrète ? Que j'étais gentille ? Ça m'étonnerait. Que j'étais une artiste ? Qu'est-ce que ça veut dire exactement, artiste ? Je n'ai que ces sons enregistrés pour agir sur le monde et pour qu'ils se souviennent de moi. Mais je sais bien que, comme les moulures en plâtre, ils s'effaceront, passeront de mode et tomberont dans l'oubli. Que restera-t-il alors de mon existence médiocre ? Des disques durs qu'on ne sait plus déchiffrer ? Une histoire ? Mais quelle histoire ? Et qui la racontera ?
10: Même j'ai été invité à manger avec eux. Ouais, mais des Arabes, ouais. J'ai pas d'animosité ni rien. Hein. C'était pas les mêmes que maintenant. Hein.
1: Juste aussi pour dire par rapport à M. Mekki, c'est vrai que moi, j'ai tout de suite mis une charge émotionnelle qui était pas rationnelle aussi. Vraiment, j'identifiais Mekki à quelqu'un de la famille, presque. Et du coup, j'y voyais un peu mon grand-père et ça me mettait presque un peu en colère quand tout le monde disait « il est discret, il est gentil ». Parce que moi, quand je pensais à la discrétion, je pensais à mes grands-parents qui sont arrivés de Tunisie, qui avaient vraiment peur du racisme. En fait, moi, c'était... Pendant

0: tout le projet, je me disais, mais il y a quelque chose qui ne va pas. Pourquoi M. Mekki ne parle jamais de ses origines, de son histoire, ne retourne jamais en Algérie? Ça montrait que pour moi, il n'était peut-être pas aussi assez en confiance pour en parler. Et ça me questionnait sur ses relations amicales.
1: J'avais lu quelques années avant le projet un livre d'Abdelmalek Sayad qui s'appelle La double absence et dans lequel il rappelle ce qui était demandé à un travailleur immigré dans la France des Trente Glorieuses et que ce qui ressortait c'était le bon immigré doit être quelqu'un de discret, quelqu'un qui se plaint pas et au contraire montre un peu de la reconnaissance. Quelqu'un qui travaille dur et quelqu'un qui, bah, quand y a, le travail est fini, retourne, entre guillemets, dans son pays. Et en effet, quand on parlait, mais ça me touche ce que tu racontes sur ton grand-père, quand on parlait de... Ça revenait beaucoup qu'il était discret et qu'il était gentil et qu'il ne se plaignait pas. Et je me disais, mince, est-ce qu'on est en train de raconter l'histoire unique du bon immigré? Est-ce que les gens qu'on rencontre, ils ont incorporé cette image, ce discours sur ce qu'est un bon immigré? Et que c'est une façon de dire, Monsieur Mekki, lui, ça va, c'était un bon immigré. Par contre, et c'est arrivé dans des entretiens qu'on dise, lui, ça allait. Mais franchement, aujourd'hui, avec tous les discours qu'on a entendus. Donc, il y avait un peu cet enjeu, pour moi, de ne pas essentialiser cette image du bon immigré qui vient quand même d'un certain discours politique et aussi de ne pas l'essentialiser parce que, comme tu viens de le dire, c'était aussi une stratégie de survie d'être discret.
2: Chapitre 4.
3: Bienvenue sur votre messagerie.
2: Où l'on comprend la vanité de vouloir que la vie soit exceptionnelle.
4: Bonjour Mathilde, et ben on est au vernissage de l'expo à Ampérieux.
2: Où l'on s'émeut du sublime de la vie de Monsieur Mekki et de l'histoire de notre valise.
4: Et grosse surprise, et à la petite nièce de Monsieur Mekki qui est là.
2: Où l'on croit aux histoires, parce qu'elles résonnent.
5: Du coup, je me dis quand même, en vrai, toi tu dis, je me rappelle quand t'es partie, t'as laissé la valise. Tu vois, t'as cette image, on pourrait faire un film. Hein. Et cette valise, c'est l'histoire de l'expo, quoi.
6: Moi, je voulais faire un film.
5: Incroyable. Ah ouais?
7: Juste vous présenter, enfin, dire votre prénom.
5: Ah oui, c'est vrai.
7: Le lien de parenté à tous
5: les trois, quatre. Voilà, donc moi je m'appelle Nebia Mekki et donc je suis la fille de Mekki Mokhtar qui avait retrouvé Ahmed il y a quelques années et la fille de Amaria Mekki qui est en photo à l'expo justement, voilà.
8: Et ben moi je m'appelle Kéroufa, je suis la sœur de Nebia et voilà la petite nièce de tonton Ahmed.
9: Moi, c'est toi, Tia, et je suis la fille de Kéroufa. Et il y a ma fille, Asila. Voilà.
5: J'ai intégré le conseil d'administration de la régie de quartier de la Villeneuve, à Grenoble. Et il y avait une biennale. Et cette année, la soirée d'ouverture, elle était organisée par la régie de quartier. Donc le jour de la soirée d'ouverture, je me souviens, j'étais malade, j'avais hésité à y aller. Et je suis venue. Et j'ai pris le petit programme, là, le petit fascicule, où il y avait tous les événements qui étaient proposés pendant la biennale. Et là, juste... Si c'était pas le cas, je pense qu'on se serait jamais rencontrés. Ça s'ouvrait au milieu. Et là, il y avait marqué la valise de Monsieur Mekki et en plein milieu. C'était marqué dans l'un. Donc moi, forcément, si c'était pas ouvert au milieu, j'ai regardé que ce qu'il y avait dans l'Isère. Moi, en plus, je suis pas véhiculée, donc j'avais aucune raison d'aller ailleurs. Mais là, ça s'ouvrait. J'ai dit, oh, c'est marrant. Puis en plus, je dis à ma copine, ah, regarde, Monsieur Mekki. Mais vraiment, je me suis même pas imaginé que ça pouvait être un lien avec moi, quoi. Je me suis dit, bah, c'est un homonyme, quoi, voilà. Et du coup, j'ai refermé. Et puis après, en rentrant chez moi, mon mari l'a regardé. Je lui ai montré pour rigoler. Et là, je sais pas pourquoi, il fait jamais de recherche sur Internet. Et là, il a fait une recherche et il me dit, mais je crois que c'est ta famille parce qu'il habite, à Ouedelcher. Et comme nous, on parle tout le temps d'Ouedelcher, comme, voilà. Et j'ai regardé. Puis après, j'ai dit, mais non, c'est là où on a vu la carte en regardant sur Internet, on voit sa carte d'identité. J'ai dit, mais non, c'est mon oncle. Et puis après, bah, j'ai appelé tout le monde et tout le monde était hyper excité. Et là, on s'est dit, bah, on va y aller. Et après, j'ai appelé pour réserver. Et quand on m'a dit à quel nom, je me suis dit, je vais pas dire mon qui. Je vais faire la surprise. Et du coup, j'ai donné le nom de ma sœur.
6: Et donc là, c'est le soir. Je fais une présentation de l'expo et puis j'ai même pas, enfin dernier mot, boum, Jean qui est l'animateur de la MJC arrive et il dit surprise, et là deux dames et tout, et Nebia qui est quand même une femme avec un enthousiasme énorme qui dit on est la famille de Monsieur Mickey. Et
5: d'abord on s'attendait pas à une expo comme ça, enfin moi je pensais que c'était visuel, il y avait trois panneaux, c'est bon, on avait fait le tour, on allait rentrer, on est resté plus de deux heures. C'est magnifique, hein. Du coup tout le monde était un peu jaloux, dit oh ouais, on a pris plein de photos, enfin, je m'attendais pas à une expo de cette envergure, quoi.
6: L'impression d'une rencontre de famille où tu revois des gens que t'aimes et que t'as pas vu depuis longtemps, enfin, et de un truc de se connaître, enfin, ça m'a mis dans plein d'émotions.
0: Elles étaient hyper hyper émues, et puis c'est vrai que nous aussi on était vraiment émues, quoi. C'était encore plus fort que l'acte de décès, quoi.
6: Ouais.
0: Et surtout, elles ont amené un tas de photos, quoi. Et finalement, parce qu'on se demandait quand même, on se posait, mais comment la famille a pu laisser cette valise ? C'est vrai que c'est des objets personnels. Et finalement, les objets très personnels, elles les avaient gardés.
10: Moi, j'avais une peur. Et c'est pour ça que c'était très important pour moi de recontacter la famille. C'était que vous ayez l'impression qu'on vous vole une histoire qui est la vôtre. Et alors, comment vous sentez par rapport à ça?
5: Bah, nous, ça a été l'inverse. C'est... On a l'impression que vous avez valorisé quelqu'un c'est quelqu'un de lambda, qui n'a pas vraiment une histoire à raconter. Et du coup, on est presque gênés, en fait. Ouais, parce qu'on s'est dit, hier, on s'est dit, non, mais on est obligé de leur offrir quelque chose. Il faut qu'on leur offre au moins un repas, quand même, pour ce qu'elles ont fait. Parce qu'en fait, on voudrait vous le rendre vraiment. Mais voilà, parce que ce que vous avez fait, c'est trop bien, comme.
2: J'ai décidé de raconter l'histoire de la valise de Monsieur Mekki parce que cette histoire m'a redonné goût aux histoires. Monsieur Mekki restera une énigme, mais l'histoire de sa valise continuera de résonner chez sa famille et chez ses amis. Elle continuera de vivre dans les rues de Belley. Elle continuera de s'écrire.
5: Ouais, tu montreras ce que tu fais. T'es une artiste aussi.
8: Mais après, maman, elle nous a raconté une autre histoire, là.
9: Ah, c'est quoi,
8: c'est ça ? Tonton Ahmed, pourquoi il est parti ?
5: Je sais juste qu'il a été frappé.
8: Il a été frappé, oui. Mais l'histoire, elle est quand même particulière, parce que lui, il a été élevé par une... Pas par sa mère. Il a été élevé par une dame, pas de la famille. Elle l'a élevé parce qu'elle n'avait pas d'enfant. Lui travaillait pour elle dans les champs, dans les... Un agriculteur, quoi. C'était un agriculteur en Algérie. Et elle, son mari, il est mort. Et puis après, elle a voulu se marier avec lui. Et lui, il la voyait comme sa mère. Mais il savait que c'était pas sa mère, que sa mère et ses frères, ils habitaient pas loin, quoi. Mais du coup, lui, il a pas voulu. Et ses frères l'ont frappé. Mmh. Ils l'ont frappé. Ils l'ont laissé pour mort, en fait, dans les champs. Après, il y en a qui disent, je sais pas si c'est vrai, ça c'est des on-dit, mais il y en a qui disent que il était impuissant et que c'est pour ça que...
9: Ouais, voilà.
8: Après, ils ont dit qu'il était peut-être homosexuel, donc c'était trop tabou. Mmh. Et voilà, il a ramassé ses affaires, il est venu seul en France.
5: Mmh.
8: Mais lui, après, il est retourné une fois en Algérie. Ça, c'est ce qu'il a raconté à mon père.
5: Oui, voilà.
8: Il est retourné en Algérie, il a pris son billet, il est arrivé à l'aéroport. Quand il est arrivé à l'aéroport, il a parlé avec un monsieur, il a dit « Tu connais la famille Mekki ?» Il a dit « Bien sûr » et tout. Ils ont un frère, il est porté disparu.
5: Il a dit « Il est mort ».
8: Ah, il est mort.
5: Voilà.
8: Il est mort.
5: Et en parlant,
8: il savait pas. Même
5: voilà,
8: temps,
5: il savait pas. Il a dit, il y a lui dans cette famille. En parlant, il parlait d'Ahmed, quoi, en fait. Et il a dit, il est mort, en fait. Et du coup, lui, il a dit, bah, puisque il pense tous que je suis mort, bah, je repars, quoi.
8: Et il est reparti le jour même.
5: Le jour même, ouais.
11: Et ben, est-ce que, parce qu'on a plusieurs versions, est-ce que vous pourriez nous re-raconter l'histoire de comment, en fait, la famille s'est retrouvée dans le coin?
8: Mon père, si vous voulez, il est, comme bah, c'était son beau-frère, le frère de tonton Ahmed, il lui a promis qu'il le retrouverait. Et un jour, il s'est vraiment décidé, parce que mon oncle était un peu mourant, il lui a dit, je te promets que je vais retrouver ton frère. Mmh. Et là, il a commencé à chercher, et il l'a retrouvé. Et donc, il était à Belley.
5: Il a cherché comment?
8: Sur le Minitel. Et il est parti jusqu'à Belley. Voilà. Et là, bah, après, ils se ressemblaient physiquement, mon père.
5: Ouais.
8: Et...
5: Ouais, il y avait...
8: Et voilà, bah, l'histoire elle a commencé de là. Il a commencé à l'emmener chez lui. Enfin, lui, il était content. Il était content, mais il ne voulait plus retourner voir sa famille. Il ne voulait plus. Il a été amoureux d'une dame ici, à qui il écrivait des lettres d'amour. Bon, ça avait l'air... voilà, hein, une dame, je sais plus, elle s'appelait Françoise, je crois, je me rappelle plus, mais elle lui avait même offert un dictionnaire.
5: Super cadeau.
8: Si, c'est vrai. Bah à l'époque et
5: ouais,
8: tout.
5: Ouais, c'était bien. Ouais.
8: Il date de 1900, vraiment. Et avec un trèfle à quatre feuilles, mais ça, je crois que je l'ai perdu. Enfin moi, c'est la seule chose que j'ai pris en gros de chez lui. Et voilà.
5: Bon, après, il s'est quand même pas mis en couple non plus.
8: Non,
5: hein,
8: non.
5: Donc, enfin,
8: mais
5: ça,
8: je pense qu'il
5: a rien dit,
8: il a bien dur. Tout seul. Il me dit, moi, j'ai mes habitudes. C'est vrai qu'il mangeait tous les jours au même endroit. Voilà, il avait des habitudes bah, d'homme de célibataire. Je pense qu'une femme dans sa vie, après, ça lui aurait pas plu. Après, je sais pas. Hein.
5: Non, je sais pas. Peut-être qu'il a pas fait de rencontre non plus. Hein.
8: Oui, ouais, bah après, il discutait pas trop non plus. Hein. Mmh. Il parlait pas beaucoup. Il était réservé, timide. Il était timide, mais il se plaignait pas, je trouve.
5: Non,
8: il
5: ouais.
8: était toujours content. Mais quand mes parents lui ont proposé de vivre chez eux, bah lui, il a dit non. Hein.
5: Au début, il a dit peut-être.
8: Ouais, mais en fait, c'est
5: je
8: parce qu'il avait
5: honte. Je pense que c'était par politesse, ouais. Il disait oui, bah peut-être. Mes parents, ils ont commencé. Ils disaient, bon, on va chercher un appart, tu vas venir à Grenoble, tu vas te rapprocher. Mais en vrai, il avait envie de rester bah, déjà là où il vivait, et en plus d'être un peu seul, quoi. Donc, il disait oui, mais c'était pas ça, quoi. Et après, mon père, il a vu qu'il faisait pas non plus les démarches pour. Du coup, il a compris, quoi.
8: Bah après, nous, on est allé chez lui quand il est mort.
5: Du coup, on est allé à l'hôpital d'abord, récupérer ses affaires, constater tout ça. Et après, bah, on est allé chez lui. Et après, on est allé... enfin, ça, on a fait tout ça rapidement. Hein, et après, on est allé à la banque et aux pompes funèbres. Et c'est ma mère qui a accompagné le corps en Algérie. Et en fait, elle avait, avec mon père, ils ont dit, bah, on va mettre un hublot, comme ça, ses frères et sœurs pourront le voir, et puis voilà, quoi, puis lui dire au revoir. Donc, c'est ce qui a été fait, et arrivé en Algérie, en fait, quand on enterre quelqu'un, on met un linceul blanc, il n'y a aucun vêtement, il y a juste ce drap, et en fait, sauf qu'arrivé là-bas, quand ils sont arrivés, qu'ils ont posé le cercueil, et que tout le monde s'est approché, le drap recouvrait sa tête. Et donc là, tout le monde a dit qu'il ne voulait pas les voir, en fait. Et donc, voilà. En fait, moi, j'aimerais bien garder un truc. Je me dis que finalement, en fait, ça m'a servi un peu de leçon. Et je me suis dit, en fait, moi, je ne parle jamais de moi, de ma famille. Moi, mes enfants, c'est encore pire que ma sœur. Ils ne sont jamais allés en Algérie. Elle y est allée il n'y a pas longtemps. Moi, ça fait... Bah, depuis l'enterrement de mon père, mais avant ça, c'était depuis 92. Donc, enfin, voilà, je vais jamais en Algérie. Il y a quelqu'un qui a dit, alors je ne saurais pas dire exactement peut-être, mais quand un vieillard meurt, c'est une bibliothèque qui brûle, quelque chose comme ça. Et je me dis, bah, là, c'est un peu ça, en fait. Si, là, on se rend compte que finalement, mon père est mort et puis il est mort avec toutes ses infos. Pareil, Ahmed. Et du coup, il faut qu'on garde un petit peu de choses parce que si on oublie tout, il n'y aura rien à transmettre, quoi. Voilà.
1: Avant qu'on commence, tu parlais de la question de « mais en fait, pourquoi on fait tout ça ?» et de comment c'est dur à toucher de se dire qu'on se raconte nos histoires et qu'on les partage, que ça touche quelque chose, que ça nous rend... que ça ajoute à notre humanité, c'est très... C'est, pour moi, c'est tellement vrai, mais c'est un peu difficile à toucher. Et donc, d'avoir ces moments, j'en parlais quand il y a l'ami... des boules de Monsieur Mekki qui... Daniel qui se met à pleurer de se dire « Oui, bah en fait, ça aussi, le projet, ça aussi, c'est été ce moment d'hommage et de peut-être de quelque chose dans un parcours du deuil. » Et d'entendre là Nebia parler de qu'est-ce que ça veut dire pour elle de voir l'histoire de ce grand-oncle racontée dans une expo et qu'elle puisse utiliser ce moment pour parler de son histoire à ses propres enfants, qu'il y a un truc de reconnaissance, me suis dit, comme toutes les autres fois où des personnes sont venues nous raconter leurs histoires de migration, je me dis, ouais, il y a vraiment... C'était vraiment un projet très utile.
12: Et aussi, moi, ça m'a ramené à ma propre histoire, à savoir que finalement... Et qu'est-ce qu'on raconte à nos enfants et ce qu'on raconte ? Et c'est vrai que ça pose toute cette question de la transmission, qu'est-ce qu'on transmet et comment la transmission avance dans l'histoire au fur et à mesure et comment la mémoire, elle s'éteint ou elle revit et on préfère quand même qu'elle soit vivante et qu'elle continue à vivre d'une manière ou d'une autre.
1: Et encore plus si on n'a pas d'enfants aussi. Comment on fait histoire commune ?
12: Mais Monsieur Mekki n'avait pas d'enfants, mais il avait des neveux.
11: Et une valise.
12: Parce
11: que c'est quand même la valise, quoi, qui nous a amenés là.

0: Bah oui, je suis en train d'enregistrer la pluie là en fait. Ouais, alors faut que tu te taises.
1: La valise de Monsieur Mecky. Un documentaire de Mathilde Billot. Merci à Charlotte de Menton, Chloé Collin et l'association Entre Autres pour avoir porté et écrit l'histoire de la valise. Merci à Nebia, Keroufa et Toitia pour leur accueil et leur témoignage. Merci à Aurélie, Nasser, Siem et Mohamed du groupe Nouiba pour leur témoignage et pour leur musique. Merci à Michel, Lisette, Simone, Maurice, Gérard, Patrick, Fatima, Louis, Jean-Paul, Claude, Jean-Baptiste, André et toutes les personnes qui ont témoigné et nous ont aidés à mener l'enquête sur la valise. Merci à Flobé, Olive, Camille, Claire, Charlotte et Chloé pour leur écoute et leur retour précieux.
0: Tu viens ? Oui, allez viens.
1: Une production du labo de la RTS.
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0: God,
2: my fingers are on the mixing table.
1: I had an entire movie outlined in my head.
2: Like a movie, this is Audiometric on Allegra FM, Jet FM, Echo de Greek, Radioactive Radio.
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4: I like the title.
1: That was all. And then maybe two things. But above all. And at that very moment, I knew what I was going to do.
5: Sa mère le suit au nom d'une aurore. L'homme est noir, son nom est Sifichi. Sa mère le suit au nom d'une aurore électrique, dans les rues enfumées du caractère Chicago. Le vent sifflait comme une huître qui s'ouvre sur les boutons brillants des marins sous, endormis dans une nuit sombre de clichés et tic-tac des horloges. Les nuages tournaient comme dans un robot mixeur. Gris centrifuge et bleu clin à l'extrême bord de l'horizon du ciel de la ville. Comme tout criminel, il se sent seul. Seul, la poursuite de sa mère intensifie sa paranoïa ironique, rongeant son cou sous son col déjà trop serré. Les enfants dorment sous des draps Mickey Mouse, parsemés d'invisibles corbeaux et corneilles, emplumés des appréhensions de la nuit. Les boîtes de bière vides clignent et clangent et clignent au vent le long des caniveaux, accompagnant sa fuite dans la lumière violette et bleue, à travers les rues aux murs briques et rouilles, maintenant chiffrées au lieu d'être nommées, facilement oubliables comme ces problèmes des enfants en maths et en géométrie.

Yeah, bienvenue au Diametric Black Sophie. Je commence avec un autre morceau sur les neurotrichterrestres. The Grief, Kin, remixé avec Downer featuring Romanopoly. I'll be going back to that with a long intro. Après Kin, K-Y-N.

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Comme le 7 sur les dés, comme la pluie qui se transforme en déluge, le générique dégouline sur l'écran, pareil au sang ou au chocolat liquide, dans un rêve éveillé de vampire, étalé avec la doublure épaisse et sombre de notre cœur qui se dévoile à l'aide de l'éternelle gravitation terrestre.

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Vous êtes bien avec Black Savici on Audio Metro.

I'm a bit like John Peel somewhere, because I go back to old favorites sometimes that are not well known. Ils sont inconnus. This is Port Said. Petit groupe electro New Yorkais dans les années 80. Que pour moi, en tout cas, ils sont fait des petits morceaux merveilleux.

Coming up to Fadai Pasha. Mais c'est un ancien morceau. C'est un nouveau album. J'ai pas encore écouté Gramophone. But this is Diaspora Dub. Coming up for you, my special listeners and friends on Audiometric.

¿Qué? Y esto quiere que es mi hijo.

0: What's up?
1: Moin.
0: Oh ja.
1: Ja.
2: Na bitte.
0: Sollen Sie von mir auf?

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This is the great Eamon Tobin. Straight Psyche. Off the album, The Fully Room. Et oui, je sais, je suis en train de rebobiner sur les années de musique à gauche et à droite. Mais vous écoutez pas ces morceaux tous les jours.

Yeah, this is Gowdy, and a big up to Jasper at Dub Mission Records. It's called Bach and Liszt, the bucket list. Vous êtes bien sûr à Ligre FM, Jet FM, Echo de Greek, Radioactive, Radio Grenouille, et Ryanair. With your sort of mix master, Black Sofici, Audiometric. Finishing with some dubs, gonna finish with some mode selector. A bientôt. Portez-vous bien. Être vraiment sympa avec votre comrade de plus proche. 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

Ich bin gierig auf Torten, Leder.

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